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1: Pourtant, déjà, il n'y a plus la politesse comme qu'on nous avait appris. Parce que maintenant, vous rentrez dans un tram, même âgé, on ne vous fait pas de la place. Si c'est une jeune. Alors, enfin, on était un peu élevés plus à nous apprendre la politesse. On l'apprenait à l'école, on l'apprenait à la maison. Tu vois quelqu'un, tu dis bonjour. Non, on était habitués à être polis, au tramé, automatiquement, on se levait. Quand il y avait une dame âgée, on n'aurait pas eu l'idée de rester assis.
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Salut les cocos, bienvenue dans Petit Écran Rococo, la chronique qui revient sur vos séries d'enfance. Le film des 60s en compagnie d'une boule de poils drôle et maladroite. Ses origines n'ont d'ailleurs rien à voir avec le physique que nous lui connaissons aujourd'hui. Dès 1961, s'embarquera dans 10 saisons télévisées. Souvent aux prises avec un petit inspecteur ronchon, cela n'empêche pas de vivre tranquillement sa vie. Un dernier indice, c'est une panthère grande. Je pense que le générique vous revient déjà en mémoire.

0: Merci Henri Mancini pour avoir créé ce thème. Je suis sûre qu'il restera dans notre tête jusqu'à la fin. Panthère Rose débarque sur nos écrans en 1974 et vogue entre l'ORTF, TF1, Antenne 2, France 3 ou encore Boomerang jusqu'en 2016. Même 50 ans plus tard, cette série est définitivement populaire. Mais au juste, quelles sont les origines du bon à moustache? Allons voir si certains se rappellent. Mais... S'il vous plaît. Eh oh, c'est pas ce qu'elle demandait. Bon, maintenant on va se calmer. Est-ce qu'il y aurait quelqu'un de sérieux dans ce groupe pour répondre à ma question?
1: Bah, je crois que justement c'est adapté d'un film. Je crois que c'est ça, ouais.
0: Eh bien, au moins. Est-ce que nos deux petites cocottes turbulentes auraient une autre suite?
2: Le dessin animé de la Panthère Rose soit une œuvre originale, je pense que c'est une adaptation.
0: Ah.
3: Je crois que c'est une adaptation de bande dessinée, mais je suis pas sûre.
2: Pour moi, j'aurais tendance à dire que la Panthère Rose, enfin le dessin animé de la Panthère Rose, est une adaptation d'un film. Parce que je sais que j'ai vu les films de la Panthère Rose, je pense qu'il y en a eu plus.
0: Oh. Permettez-moi de vous en dire plus. Irish Company, la célèbre série d'animation est en effet basée sur la série de films éponymes réalisée par Blake Edwards entre 1963 et 1993. Elle met bien en scène un inspecteur, mais en ce qui concerne la panthère... Eh bien, comment dire... Je teste ça. 4 propositions, une seule réponse possible. Faites vos jeux. Dans la série télé La Panthère Rose, le félin a été inspiré par... Petit 1. Rose, qui n'est autre que la panthère de compagnie du méchant du film. Petit 2. Rose, qui n'est en fait pas une panthère, mais un simple chat au mauvais caractère. Petit 3. Ni l'un ni l'autre. La panthère rose est le bar de prédilection de l'inspecteur qui l'utilise comme QG au fil des... Une pierre précieuse. Parce qu'il fallait une quatrième proposition.
2: Alors franchement, je trouve que c'est une question difficile déjà. Mais je sais pas. Je pense que ça renvoie à Rose, la panthère du méchant dans le film. Mais je suis pas sûre. Je suis pas du tout.
1: Je sais pas, je dirais la réponse B.
3: Je pense que c'est une pierre précieuse. Dans mes souvenirs, il parle d'une panthère. Ils ont l'air de dire que c'est important, donc j'imagine que c'est une pierre précieuse.
0: Bravo ma petite cocotte, c'est bien toi qui as trouvé la bonne réponse. Pour la petite anecdote, la panthère rose est donc un diamant au cœur de l'enquête de l'inspecteur. Mais comment un diamant a-t-il pu devenir une panthère, me direz-vous? Il se trouve que le générique du film interprète le titre 100% au pied de la lettre. La panthère rose est une pierre précieuse mais porte le nom d'un animal. On va donc animer une panthère rose pour introduire notre ouverture. Littéralement, il est dit que le public aurait applaudi ce générique pendant de longues minutes lors de la première. Devenue bien malgré elle une vedette grâce à une simple apparition en début de film, la panthère rose se transformera peu à peu en personnage à part entière, d'abord dans des courts-métrages, puis dans la fameuse série télévisée. Merci pour votre présence et votre écoute, et on se retrouve bientôt avec le 5e épisode de Petit Écran Rococo.
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1: Bonjour et bienvenue dans une nouvelle Soartiste, l'émission qui parle de musique en détente. Si vous aimez les ambiances introspectives mais qui vous font quand même bouger la tête, eh bien vous êtes au bon endroit puisqu'aujourd'hui je vais vous parler d'un mec qui correspond parfaitement à cette description. Il fait de la trap, du hip-hop, il a une culture musicale qui est fascinante, une culture cinématographique excellente. L'artiste du jour, c'est Prince Wally. On va plonger ensemble dans son univers, alors je vous propose, si vous êtes prêts, de prendre une petite claque musicale et de vous installer confortablement. C'est parti.
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Alors, Prince Wally, c'est 230 000 auditeurs mensuels sur Spotify, une moyenne de 150 000 sur YouTube. C'est un fan de rap, du storytelling de dingue. Il a une vraie attitude, que ce soit dans la voix ou dans la diction, ou même par sa présence scénique. Donc, restez avec moi, puisque vous allez vite comprendre de quoi je vais vous parler. Sa passion pour le rap, elle lui vient de sa famille et notamment de ses frères et sœurs qui, eux, sont des très grands fans de la culture hip-hop, puisqu'ils ont grandi dans les années 90, donc littéralement le moment où le hip-hop a commencé à émerger en France. Et ils ont découvert des trucs trop cool qui se partagent eux-mêmes entre familles, mais lui, il est un peu jeune à ce moment-là parce qu'il est né dans les années 80, donc il s'identifie en fait au sentiment que sa famille a quand ils écoutent du rap. Et du coup, bah, lui, il s'identifie un peu par procuration à tout ça et il a l'impression de comprendre. Et donc, ça l'aide à se construire. Et ce qui est assez dingue, c'est que dans ma famille, bah, c'est un peu la même chose. On se partage énormément de musique et moi, je me construis beaucoup avec la musique qu'on m'envoie, notamment mon oncle. Et on se fait beaucoup d'échanges de musique comme ça. Et du coup, ça me pousse aussi à découvrir de nouveaux horizons, que ce soit dans le rap ou ailleurs d'ailleurs. Donc, je m'identifie un peu à ce genre de caractère qui se construit en fonction de la musique et en fonction du monde qu'il a autour de lui. Ce qui fait que je suis aussi devenue une très grande fan de la musique, notamment des potes à moi me qualifient comme étant une grande geek de la musique, donc pur plaisir. Vous allez voir que dans ces musiques, on ressent aussi qu'il se construit, notamment dans le titre Problème avec Luigi et Makala, où on est sur un registre qui change un petit peu pour lui, parce qu'on n'est plus vraiment sur du rap très incisif, on est sur un truc un peu plus dansant, on va dire, et c'est un mélange que j'aime beaucoup.

Bruce Wally, c'est devenu un peu un Wikipédia de la musique. Mais surtout du rap US. Donc lui, il va aller découvrir Mobb Deep et toute sa clique, mais aussi en France avec le groupe X-Men. Et en 2010, Paris, c'est un peu le satellite du rap qui se fait. Et tous ceux qu'on connaît maintenant, que ce soit Nekfeu, Sneezy, Jazzy Baz, et énormément d'autres artistes qui sont en tête d'affiche aujourd'hui, ils viennent de là. Et Prince Wally, il débute en 2011 des open mic. Il y en a un qui est assez connu, c'est à la Miroirie, où il rencontre un jour, sans le savoir, le 1995, et il se prend une claque. Mais surtout d'un membre du 995 qui est Alpha One, avec qui il va collaborer par la suite. Et ça restera quelqu'un qui est très important dans la carrière de Prince Wally et qui sera toujours de bons conseils. Trop chouette. Si vous êtes fan d'Alpha One, vous allez sans doute aimer Prince Wally.

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1: En 2014, il rencontre le producteur Mike Sizer qui lui dit de passer au studio pour faire de la musique. Et ce passage va nous donner le son Clean Shoes. Et c'est à partir de ce moment-là que Prince Wally va se révéler être le rappeur qu'on connaît, avec un truc un peu ego trip, toujours un peu clean, avec la Mercedes, du cuir, bref, attitude. Il va aussi faire des petits grunts à la cool, notamment le numéro 17 qui est sorti en 2015. Et il va se mettre à vendre des petits CD à Montreuil pour se faire un petit nom dans sa ville. Mais si une chose est bien sûre, et ben c'est que la persévérance du gars, elle est tout à fait coriace. Et ça fait déjà 10 ans qu'il est dans

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1: Comme dans toutes les histoires de vie, il y a toujours un moment tragique. Et pour notre artiste du jour, c'est la maladie. Alors qu'il était en train de monter de plus en plus, il a eu un cancer et a perdu sa voix qui l'a contraint à arrêter la musique pour un certain temps pour se soigner. Ça n'a vraiment pas été une période facile pour lui et il a même un peu perdu goût au divertissement de la musique, donc il s'est surtout concentré sur les films et les documentaires. Mais rassurez-vous, aujourd'hui, il va beaucoup mieux. Et si je parle de ça, c'est parce que ça a changé drastiquement sa manière d'écrire et on retrouve un Prince Wally qui est beaucoup plus assuré, qui respire encore plus la musique et qui est prêt à tout pour s'imposer dans ce milieu.

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1: Comme je vous ai dit, ce qu'a vécu Prince Wally et le nombre de films qu'il a regardés, ben ça lui a donné comme un second souffle musical. C'est en 2019 qu'il reprend totalement goût à la vie et surtout à la musique. Il a surtout été beaucoup poussé par Jay pour retourner au studio. Jay, c'est son producteur, on va dire. Et il faut dire qu'au départ, c'était pas une mince affaire pour lui. Son producteur, il lui a fait écrire 3 ou 4 fois des textes et il va lui dire « Ok, bon là tu tiens un truc » et ça a donné le début de l'album Moussa. Ça lui a pris énormément de temps avant de faire la confection de cet album-là. Et je vous laisse écouter le son Merci, qui est le dernier titre. C'est un peu cocasse de commencer avec le dernier titre, mais il est génial, donc bonne écoute à vous.

Lui, il reprend goût à la musique, l'écriture, et il décide de se lancer dans un storytelling. À travers les histoires qu'il décrit, il réalise un petit peu ses films. Il écrit ses textes, comme s'il réalisait un film, et ça se ressent vraiment quand il écrit à la troisième personne. Bah, en fait, c'est plus simple pour lui de se livrer sur ses émotions parce qu'il se projette lui-même dans ses histoires. Il y a toujours une part de lui qui est présente dans les titres, et ça nous pousse à un peu décortiquer ses textes. On dirait une petite chasse au trésor. Bah, le premier album de Prince Wally sort le 30 septembre 2022. Bah, véritable travail. À mes yeux, c'est le meilleur projet sorti de la part de Prince Wally. Pour vous dire à quel point j'aime cet album, sur les 14 titres qui sont présents, j'en écoute 10 en boucle. Vraiment, c'est tout le temps dans mon top, je les écoute tout le temps. Je les adore.

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1: L'histoire, elle est tellement belle. Le titre commence avec bleu, qui selon lui, c'est la couleur de la douleur et de la peine. Et là, on comprend tout de suite qu'à l'écoute de cette musique-là, va vraiment rentrer dans la tête de Prince Wally. Et c'est avec Arthur Teboul qu'il écrit le titre. Et oui, le groupe Feu Chatterton, c'est le chanteur. Voilà, donc comme quoi, mes petits podcasts ont des liens entre eux, assez dingue. Donc, que vous connaissiez ou pas, c'est pas si grave, je vous la fais vite fait. Le bleu chez Feu Chatterton, c'est une couleur qui est vraiment présente. Ils associent ça au blues, donc un peu à la tristesse, un peu à cet état de mélancolie. C'est assez fou, parce que du coup, pour Prince Wally aussi, ce qui amène une collaboration qui est vraiment merveilleuse, dans une ambiance qui est bleue.
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L'amour de Prince Wally pour la musique, ben ça le pousse à faire énormément de collaborations et de nouvelles rencontres qui sont précieuses dans sa vie. Donc que ce soit amical ou non, à chaque lien important qui se fait avec quelqu'un, bah, surtout dans le milieu du rap, on va pas se mentir, ça donne facilement des featuring. Et ça n'a pas d'importance pour lui de savoir si la personne elle est connue ou non. Pour lui, la musique et le rap, c'est surtout des choses à raconter. Et si ces mêmes choses le touchent, et ben, on retrouve des collaborations qui sont vraiment trop chouettes. Il y a surtout une personne qui est sa femme, Enchantée Julia. C'est une artiste avec une voix qui est vraiment magnifique et très douce, que personnellement j'adore. Et on la retrouve régulièrement sur les albums de Prince Wally. Et je vous laisse tout de suite écouter le titre Cash. Il y a une symbiose entre les deux qui est vraiment totalement présente et on devine qu'il y a énormément d'amour entre les deux quand on écoute. Et c'est vraiment magnifique.

terminer avec le grand monsieur qui est Prince Wally, bah il est revenu en décembre 2023 avec un dernier album qui est beaucoup plus offensif. Et une chose est sûre, c'est qu'il ne va pas en démordre. Je vous invite à aller écouter le projet. Je vous invite à aller écouter le projet qui est très très bon, mais comme je vous l'ai dit tout à l'heure, moi, mon préféré de toute cette discographie, c'est Moussa. Parce qu'il parle beaucoup plus de lui, c'est beaucoup plus riche en termes de mélodie et de sonorité, selon moi. Encore une fois, c'est selon moi. Voilà, chacun a son avis. Par contre, dans l'album Boy Z Volume 2, il nous prouve qu'il a une connaissance qui est vraiment très très vaste du rap et de toute la culture hip-hop, que ça laisse place à énormément d'inspiration et en même temps, à travers toutes ces inspirations, il arrive à créer sa petite branche à lui, son petit microcosme qui est trop cool. Et je vais même vous inventer une petite expression. Je pense qu'il a taillé ses canines pour mieux attaquer par la suite. Et je vous laisse écouter le titre Charm El Check.

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1: 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C'est déjà la fin de cet épisode avec Prince Wally. Si on devait retenir les grands traits qu'est Prince Wally, on dirait que son style se distingue par des textes qui sont incisifs et poétiques, ainsi que avec un flow unique et un sens de la mélodie qui lui appartient. Au fil des années, Prince Wally il continue d'évoluer en tant qu'artiste, tout ça en explorant de nouveaux sons et de collaborations. Il est reconnu pour son engagement vers la culture hip-hop et sa capacité à repousser les frontières de genre. Son engagement artistique et son influence sur la scène du rap français, son parcours, il a forgé sa réputation en tant qu'artiste respecté, innovant. Et je suis très contente de vous l'avoir fait découvrir parce que c'est un artiste que j'aime énormément. Je vous ai donné, on va dire, les grandes lignes pour mieux connaître l'artiste qui est Prince Wally et ce qui se cache un peu derrière son attitude. Mais encore une fois, je vous invite à faire vos recherches et à aller plus loin si vous le désirez ou non. Comme à mon habitude dans les soirtistes, je vous laisse avec une dernière écoute et je vous dis à très bientôt pour un nouvel épisode.

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1: Et à 23, je me suis mariée. Et je suis repartie avec mon mari à Strasbourg. Et là, nous avons d'abord habité dans la maison de mes grands-parents. Mais mon papa, il avait encore... Ils étaient 4 frères. Alors un beau jour, on m'a dit, écoutez, c'est bel et bien, mais on pourrait peut-être vendre la maison. Et chacun aurait un héritage. Alors, le mieux, ce serait que un logement serait libre. La maison se vendrait bien mieux, surtout après la guerre. Bon, on a déménagé, on est allé à Cronenbourg. Et là-bas, ah oui, on pourrait, oui, éventuellement. Là, il y a des logements. Alors, à côté, il y a des maisons familiales, tout un quartier. Avec jardin.
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0: Bonjour à tous. À la une de l'actualité, la vague de chaleur grignote du terrain en France. 58 départements sont en vigilance rouge pour la canicule, 31 sont en orange. Les températures vont grimper jusqu'à 44 degrés par endroit. Des chantiers sont à l'arrêt, des centaines d'écoles sont fermées et des interventions du SAMU explosent avec des cas de déshydratation. Avec cette chaleur, c'est peut-être l'occasion d'aller dans les magasins. C'est le coup d'envoi des soldes ce matin, des moins 50 ou des moins 70%. Budget moyen pour ces promotions d'été. 357 euros. C'est 124 euros de plus que l'an dernier. Les moins de 35 ans sont les plus motivés à profiter des soldes.
1: Ben moi, chaque année, je fais les soldes. Un petit peu comme c'est l'été, peut-être maillot de bain ou quoi. Surtout des grosses marques. En vrai, où j'ai pas forcément l'occasion, où je peux pas forcément me les acheter à l'année.
2: Je fais pas vraiment les soldes, mais si je trouve quelque chose de beau qui est forcément moins cher, que je pourrais pas forcément me permettre en général, ben oui, je le prendrai.
3: Oui, je vais faire les soldes. Ouais, moi j'adore. Quand on cherche un peu, si on arrive à la bonne heure, on arrive à trouver des trucs sympas. Ben j'ai besoin de plein de trucs en fait. Je vais profiter pour faire mes affaires d'hiver, parce que je sais que c'est soldé l'été, c'est pour l'hiver, et inversement l'hiver c'est pour l'été. J'achète pas mes vêtements sur internet, rien, parce que je suis taillée un peu spéciale. Donc je préfère aller en magasin, je préfère essayer, voir de mes yeux la couleur, la taille et tout ça. Donc non, c'est qu'en boutique.
0: Des propos recueillis par Mylène Debac, et les soldes doivent durer 4 semaines, donc jusqu'au 21 juillet prochain. L'Assemblée nationale a adopté hier le projet de loi constitutionnelle sur l'autonomie de la Corse. Il prévoit la reconnaissance d'un statut d'autonomie de l'île au sein de la République. Une première étape saluée par les élus corses. Ils évoquent un moment majeur. Le texte doit encore être examiné par le Sénat. Airbus lance des inspections sur certains A380 après la découverte de fissures dans la structure des ailes d'un appareil. L'Agence européenne de la sécurité aérienne a ordonné le contrôle de 16 avions, dont 5 en urgence. 15 de ces appareils appartiennent à la compagnie Emirates et un à la compagnie australienne Qantas. Également dans l'actualité, les trains à l'arrêt en Allemagne dans tout le pays. Ils ont été immobilisés après une panne généralisée des systèmes de radiocommunication. Les liaisons locales, régionales et longues distances sont concernées. Les autorités travaillaient hier soir à rétablir le service. On termine par du football. Le Portugal se relance au Mondial. La Seleção a battu l'Ouzbékistan hier soir 5-0 avec un doublé de Cristiano Ronaldo. Plus tard dans la soirée, l'Angleterre a été tenue en échec par le Ghana 0-0. La Croatie a battu le Panama 1-0. Belle journée à tous.
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1: C'est la découverte en chanson. Your love is fading. Et cette fois, il s'agit d'un groupe français, M83, bien connu grâce à leur titre Midnight City, sorti en 2011 sur leur album Hurry Up, We're Dreaming. Le groupe est actif depuis 1999, a signé plusieurs albums, dont quelques-uns qui sont des bandes originales de films comme celle d'Interstellar, Oblivion ou encore Divergente. Leur style a bien évolué en passant du rock alternatif à l'électro, en passant par des styles aussi bizarres que la synth-pop. Là, c'est un extrait de la bande originale de Divergente que nous allons écouter. Il s'agit d'un titre qui s'appelle I Need You, c'est une magnifique ballade au piano, accompagnée de voix style années 80 et un super solo de saxophone. On écoute ça.

0: Bonjour à tous. À la une de l'actualité, la vague de chaleur grignote du terrain en France. 58 départements sont en vigilance rouge pour la canicule, 31 sont en orange. Les températures vont grimper jusqu'à 44 degrés par endroit. Des chantiers sont à l'arrêt, des centaines d'écoles sont fermées et des interventions du SAMU explosent avec des cas de déshydratation. Avec cette chaleur, c'est peut-être l'occasion d'aller dans les magasins. C'est le coup d'envoi des soldes ce matin, des moins 50 ou des moins 70%. Budget moyen pour ces promotions d'été, 357 euros. C'est 124 euros de plus que l'an dernier. Les moins de 35 ans sont les plus motivés à profiter des soldes.
1: Ben moi, chaque année, je fais les soldes. Un petit peu comme c'est l'été, peut-être maillot de bain ou quoi. Surtout des grosses marques. En vrai, où j'ai pas forcément l'occasion, où je peux pas forcément me les acheter à l'année.
2: Je fais pas vraiment les soldes, mais si je trouve quelque chose de beau qui est forcément moins cher, que je pourrais pas forcément me permettre en général, ben oui, je le prendrai.
3: Oui, je vais faire les soldes. Ouais, moi j'adore. Quand on cherche un peu, si on arrive à la bonne heure, on arrive à trouver des trucs sympas. Ben j'ai besoin de plein de trucs en fait. Je vais profiter pour faire mes affaires d'hiver, parce que je sais que c'est soldé l'été, c'est pour l'hiver, et inversement l'hiver c'est pour l'été. J'achète pas mes vêtements sur internet, rien, parce que je suis taillée un peu spéciale. Donc je préfère aller en magasin, je préfère essayer, voir de mes yeux la couleur, la taille et tout ça. Donc non, c'est qu'en boutique.
0: Des propos recueillis par Mylène Debac, et les soldes doivent durer 4 semaines, donc jusqu'au 21 juillet prochain. L'Assemblée nationale a adopté hier le projet de loi constitutionnelle sur l'autonomie de la Corse. Il prévoit la reconnaissance d'un statut d'autonomie de l'île au sein de la République. Une première étape saluée par les élus corses. Ils évoquent un moment majeur. Le texte doit encore être examiné par le Sénat. Airbus lance des inspections sur certains A380 après la découverte de fissures dans la structure des ailes d'un appareil. L'Agence européenne de la sécurité aérienne a ordonné le contrôle de 16 avions, dont 5 en urgence. 15 de ces appareils appartiennent à la compagnie Emirates et un à la compagnie australienne Qantas. Également dans l'actualité, les trains à l'arrêt en Allemagne, dans tout le pays. Ils ont été immobilisés après une panne généralisée des systèmes de radiocommunication. Les liaisons locales, régionales et longues distances sont concernées. Les autorités travaillaient hier soir à rétablir le service. On termine par du football. Le Portugal se relance au Mondial. La Seleção a battu l'Ouzbékistan hier soir 5-0 avec un doublé de Cristiano Ronaldo. Plus tard dans la soirée, l'Angleterre a été tenue en échec par le Ghana 0-0. La Croatie a battu le Panama 1-0. Belle journée à tous.

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1: Si elle me demande de danser, je cède.
2: Engagement, ça veut dire je me suis mise avec la personne en contact. Et engagement, ça veut dire s'engager à quelque chose que la personne demande. Alors si elle me demande si je peux animer de la valse, tango, je cède. Voilà.
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2: Aujourd'hui, j'avais très envie de chanter avec vous. Et oui, car ma chanson coup de cœur aujourd'hui est une chanson qui fait chanter très, et mes amis vous diront même trop fort. Elle est interprétée par Iggy Pop, c'est The Passenger. Je trouve que cette chanson est très douce, mais elle donne quand même la pêche. C'est idéal pour les voyages en voiture ou pour les fins de soirée quand tout le monde est fatigué. Allez, on écoute.

0: C'était The Passenger, Iggy Pop, dans ma chanson coup de cœur, et j'espère que vous avez passé un aussi bon moment que moi.
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1: Bonjour à tous. À la une de l'actualité, la vague de chaleur grignote du terrain en France. 58 départements sont en vigilance rouge pour la canicule, 31 sont en orange. Les températures vont grimper jusqu'à 44 degrés par endroit. Des chantiers sont à l'arrêt, des centaines d'écoles sont fermées et des interventions du SAMU explosent avec des cas de déshydratation. Avec cette chaleur, c'est peut-être l'occasion d'aller dans les magasins. C'est le coup d'envoi des soldes ce matin, des moins 50 ou des moins 70%. Budget moyen pour ces promotions d'été, 357 €. C'est 124 € de plus que l'an dernier. Les moins de 35 ans sont les plus motivés à profiter des soldes.
2: Ben moi, chaque année, je fais les soldes. Un petit peu comme c'est l'été, peut-être maillot de bain ou quoi. Surtout des grosses marques. En vrai, où j'ai pas forcément l'occasion, où je peux pas forcément me les acheter à l'année.
3: Je fais pas vraiment les soldes, mais si je trouve quelque chose de beau qui est forcément moins cher, que je pourrais pas forcément me permettre en général, ben oui, je le prendrais.
4: Oui, je vais faire les soldes. Ouais, moi j'adore. Quand on cherche un peu, si on arrive à la bonne heure, on arrive à trouver des trucs sympas. Ben j'ai besoin de plein de trucs en fait. Je vais profiter pour faire mes affaires d'hiver, parce que je sais que c'est soldé l'été, c'est pour l'hiver, et inversement l'hiver c'est pour l'été. J'achète pas mes vêtements sur internet, rien, parce que je suis taillée un peu spéciale. Donc je préfère aller en magasin, je préfère essayer, voir de mes yeux la couleur, la taille et tout ça. Donc non, c'est qu'en boutique.
1: Des propos recueillis par Mylène Debac, et les soldes doivent durer 4 semaines, donc jusqu'au 21 juillet prochain. L'Assemblée nationale a adopté hier le projet de loi constitutionnelle sur l'autonomie de la Corse. Il prévoit la reconnaissance d'un statut d'autonomie de l'île au sein de la République. Une première étape saluée par les élus corses. Ils évoquent un moment majeur. Le texte doit encore être examiné par le Sénat. Airbus lance des inspections sur certains A380 après la découverte de fissures dans la structure des ailes d'un appareil. L'Agence européenne de la sécurité aérienne a ordonné le contrôle de 16 avions, dont 5 en urgence. 15 de ces appareils appartiennent à la compagnie Emirates et un à la compagnie australienne Qantas. Également dans l'actualité, les trains à l'arrêt en Allemagne dans tout le pays. Ils ont été immobilisés après une panne généralisée des systèmes de radiocommunication. Les liaisons locales, régionales et longues distances sont concernées. Les autorités travaillaient hier soir à rétablir le service. On termine par du football. Le Portugal se relance au Mondial. La Seleção a battu l'Ouzbékistan hier soir 5-0 avec un doublé de Cristiano Ronaldo. Plus tard dans la soirée, l'Angleterre a été tenue en échec par le Ghana 0-0. La Croatie a battu le Panama 1-0. Belle journée à tous.

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2: Chaque jour, un brin de culture générale sur le monde digital. Aujourd'hui, dans Daily Binary, on va causer un peu jeux vidéo, en revenant sur l'histoire de l'une des plus grosses boîtes du domaine, Ubisoft.
3: Ubisoft est une entreprise de développement, d'édition et de distribution de jeux vidéo française, ayant vu le jour en 1986.
2: Et si son nom vous dit quelque chose, même si vous ne connaissez le monde du jeu vidéo que de loin, ce n'est pas pour rien. En plus d'être l'un des monstres les plus prolifiques du médium, avec un chiffre d'affaires de tout de même 1,41 milliard d'euros en 2021, avec plus de 18 000 salariés dans le monde, il s'agit aussi avant tout d'une boîte ayant fait naître tout un ensemble de séries considérées aujourd'hui comme cultes, Far Cry, Rayman, Assassin's Creed, Prince of Persia, et j'en passe.
3: Une aventure un peu folle qui débutait il y a de cela plusieurs dizaines d'années, à la fin des années 80. À l'époque, les cinq frères Guillemot décident de se lancer dans la distribution de jeux vidéo, de sorte à diversifier les activités de l'entreprise familiale, qui était alors plus spécialisée dans les produits agricoles.
2: Une fois installé à Carantoire, en Bretagne, Ubisoft décide progressivement de diversifier son marché, en se lançant dans le développement de jeux vidéo. Et après quelques titres qui avaient fait un petit tabac à l'époque, comme un certain Zombie ou encore Iron Lord, Ubisoft commençait progressivement à faire son entrée dans la cour des grands, et donc à l'international, créant au fil des années de nombreux studios, aussi bien en Roumanie, en Chine, que plus tard sur le continent américain, avec leur fameux Ubisoft Montréal.
3: Pour la petite info, le nom d'Ubisoft signifie littéralement « Union des Bretons indépendants ». Enfin, ça c'est une théorie. Le studio mettant de son côté plus en avant la référence au terme d'ubiquité, un terme dérivé du latin qui signifie « partout ». Mais nous, ça nous fait bien marrer Union des Bretons indépendants, donc on va dire que c'est ça.
2: À l'heure où on écrit ces lignes, il y a de plus en plus de rumeurs et d'appels du pied d'Ubisoft prédisant un potentiel futur rachat du géant. Wait and see, comme on dit.
3: C'était Daily Binary, rendez-vous demain pour une nouvelle dose de culture générale
2: sur le monde digital.
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0: Bonjour à tous. À la une de l'actualité, la vague de chaleur grignote du terrain en France. 58 départements sont en vigilance rouge pour la canicule, 31 sont en orange. Les températures vont grimper jusqu'à 44 degrés par endroit. Des chantiers sont à l'arrêt, des centaines d'écoles sont fermées et des interventions du SAMU explosent avec des cas de déshydratation. Avec cette chaleur, c'est peut-être l'occasion d'aller dans les magasins. C'est le coup d'envoi des soldes ce matin, des moins 50 ou des moins 70%. Budget moyen pour ces promotions d'été. 357 euros. C'est 124 euros de plus que l'an dernier. Les moins de 35 ans sont les plus motivés à profiter des soldes.
1: Ben moi, chaque année, je fais les soldes. Un petit peu comme c'est l'été, peut-être maillot de bain ou quoi. Surtout des grosses marques. En vrai, où j'ai pas forcément l'occasion, où je peux pas forcément me les acheter à l'année.
2: Je fais pas vraiment les soldes, mais si je trouve quelque chose de beau qui est forcément moins cher, que je pourrais pas forcément me permettre en général, ben oui, je le prendrais.
3: Oui, je vais faire les soldes. Ouais, moi j'adore. Quand on cherche un peu, si on arrive à la bonne heure, on arrive à trouver des trucs sympas. Ben j'ai besoin de plein de trucs en fait. Je vais profiter pour faire mes affaires d'hiver, parce que je sais que c'est soldé l'été, c'est pour l'hiver, et inversement l'hiver c'est pour l'été. J'achète pas mes vêtements sur internet, rien, parce que je suis taillée un peu spéciale. Donc je préfère aller en magasin, je préfère essayer, voir de mes yeux la couleur, la taille et tout ça. Donc non, c'est qu'en boutique.
0: Des propos recueillis par Mylène Debac, et les soldes doivent durer 4 semaines, donc jusqu'au 21 juillet prochain. L'Assemblée nationale a adopté hier le projet de loi constitutionnelle sur l'autonomie de la Corse. Il prévoit la reconnaissance d'un statut d'autonomie de l'île au sein de la République. Une première étape saluée par les élus corses. Ils évoquent un moment majeur. Le texte doit encore être examiné par le Sénat. Airbus lance des inspections sur certains A380 après la découverte de fissures dans la structure des ailes d'un appareil. L'Agence européenne de la sécurité aérienne a ordonné le contrôle de 16 avions, dont 5 en urgence. 15 de ces appareils appartiennent à la compagnie Emirates et un à la compagnie australienne Qantas. Également dans l'actualité, les trains à l'arrêt en Allemagne dans tout le pays. Ils ont été immobilisés après une panne généralisée des systèmes de radiocommunication. Les liaisons locales, régionales et longues distances sont concernées. Les autorités travaillaient hier soir à rétablir le service. On termine par du football. Le Portugal se relance au Mondial. La Seleção a battu l'Ouzbékistan hier soir 5-0 avec un doublé de Cristiano Ronaldo. Plus tard dans la soirée, l'Angleterre a été tenue en échec par le Ghana 0-0. La Croatie a battu le Panama 1-0. Belle journée à tous.
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7: Aujourd'hui dans Daily Binary, on va s'intéresser à ce que vous avez peut-être dans votre poche. Enfin, ce que vous avez dans votre poche avant qu'il n'y soit, c'est-à-dire quand vous l'aviez acheté. Enfin, ce qui était affiché sur le truc que vous avez dans votre poche, mais... Enfin bref. Aujourd'hui dans Daily Binary, on va vous expliquer pourquoi diable il y a toujours marqué 9h41 sur les iPhones en magasin. Voilà, comme ça, c'est plus simple.
8: Quoi ? Vous n'aviez jamais remarqué ? Mais si, que ce soit les iPhones ou les iPads, en magasin ou dans les pubs à la TV, il y a toujours indiqué 9h41 sur les appareils de la marque à la pomme.
7: Un fait assez étrange qui remonte à 2007, jour de la présentation du premier iPhone, encore alors présenté par Steve Jobs. Une présentation qui a vu se dérouler son moment clé étant la présentation du tout premier iPhone à, je vous laisse deviner, 9h42, très précisément.
8: Déjà, à l'époque, on va retrouver cette heure un peu partout chez Apple, comme une forme de référence intemporelle à ce grand moment du monde de la tech.
7: Il faudra attendre la présentation du premier iPad pour que l'idée soit reprise, mais avec une minute de moins. C'est ainsi que naquit le fameux 9h41.
8: 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Rendez-vous demain pour une nouvelle dose de culture générale
7: sur le monde digital.
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2: Chaque jour, un brin de culture générale sur le monde digital. Est-ce que vous connaissez la police de caractère à la fois la plus célèbre, mais aussi la plus détestée de l'ère du numérique?
3: Cette fameuse police répond au doux nom de Commit100. Et dans cet épisode de Daily Binary, on va essayer de comprendre un peu plus le petit bout d'histoire qui se cache derrière ce nom, un tantinet cryptique.
2: On doit la création de Commit100 à Vincent Connaré, un typographe qui travaillait pour la célèbre société d'informatique Microsoft. Il avait alors pour objectif de travailler sur Microsoft Bob, un programme d'aide pour les novices dans l'utilisation des ordinateurs. Microsoft Bob, une forme de lointain ancêtre de Siri.
3: Microsoft Bob possédait alors un chien, Rover, qui s'exprimait via des bulles de texte. Vincent Connaré eut alors l'idée de créer une police d'écriture spécifique pour Rover. Une police à l'apparence légère, enfantine. Il décida de s'inspirer de la police des bandes dessinées ou comics de l'époque, comme Watchmen ou encore Batman. Commit100, le 100 faisant référence à l'absence d'empattement pour les lettres.
2: Progressivement, la police commence à gagner en popularité. Pire, on commence à la voir partout, tellement son utilisation permet de facilement décrédibiliser tout et n'importe quoi. À tel point qu'une campagne fut lancée par des graphistes afin d'éliminer ou au moins de diminuer son usage. La police étant considérée comme trop puérile, mal conçue, mal dessinée.
3: En 2010, Time Magazine inclura même Microsoft Bob dans sa liste des 50 pires inventions, lui reprochant d'avoir indirectement créé Commit100. Lorsque l'on sait qu'à la base, cette police avait uniquement pour but d'être fun pour un public inexpérimenté, on peut tout à fait se dire que l'enfer est pavé de bonnes intentions.
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3: Bonjour à tous, à la une de l'actualité, une nuit très chaude encore et déjà 27 degrés relevés à Bordeaux au petit matin, 29 à La Rochelle ou encore à Paris. La vague de chaleur grignote du terrain en France, 58 départements sont en vigilance rouge pour la canicule, 31 en orange. Les températures vont grimper jusqu'à 44 degrés par endroit. Quasiment 70 000 foyers sont privés d'électricité ce matin dans le Finistère. Des chantiers sont à l'arrêt, des centaines d'écoles sont fermées et les interventions du SAMU explosent. Près de 100 hectares de forêt partis en fumée dans le Lot-et-Garonne. Deux incendies se sont déclarés hier dans le massif des Landes de Gascogne. Les habitants d'un village ont été confinés, une habitation a été évacuée, 180 pompiers ont été mobilisés avec deux Canadair également. Un pompier a été légèrement blessé. L'Assemblée nationale a adopté hier le projet de loi constitutionnelle sur l'autonomie de la Corse. Il prévoit la reconnaissance d'un statut d'autonomie de l'île au sein de la République. Une première étape saluée par les élus corses qui évoque un moment majeur. Le texte doit encore être examiné par le Sénat. L'historien et résistant Marc Bloch est entré au Panthéon aux côtés de son épouse Simone Vidal hier soir, 82 ans après leur disparition. Sa famille était juive alsacienne d'origine. Le chef de l'État Emmanuel Macron a salué une figure majeure de la résistance. Il a dénoncé l'esprit de défaite qu'il a qualifié de poison lent de notre vie publique. Marc Bloch a été arrêté, torturé puis fusillé par la Gestapo en 1944. Dans l'actualité aussi, moins de nouveautés pour la rentrée littéraire 2026, c'est ce que disent les chiffres publiés par Livre Hebdo, Virginie Quiénon.
4: Oui, 461 romans paraîtront entre le mois d'août et le mois d'octobre. C'est 23 de moins que l'an dernier. La production française reste stable avec 344 titres. Cette rentrée comptera également 68 premiers romans, une évolution qui intervient dans un contexte difficile pour le secteur du livre. Les raisons, une baisse de la lecture, notamment chez les jeunes, l'utilisation des écrans et moins de pouvoir d'achat. Côté auteur, certains sont attendus, Amélie Nothomb, Philippe Janeda, Serge Joncourt ou encore François-Henri Désérable. Les acteurs de la filière du livre lancent une campagne nationale pour encourager les Français à lire davantage pendant les vacances d'été.
3: Merci Virginie. On termine par du sport, du basket. Monaco est champion de France pour la troisième fois de son histoire. La Roca Team a remporté le dernier match des finales contre le Paris Basketball, 101 à 92. Paris échoue donc dans sa quête du doublé. Voilà pour l'essentiel de l'actualité. Belle journée à tous.
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1: Bonjour à tous. Cette semaine dans Fallait y penser, on va parler flammekueche ou flammecoureur. Parce qu'à la rédac, on aime bien manger, ça vous l'avez compris. Et parce que la dernière fois on a parlé de pizza, cette semaine on s'est demandé d'où venait la tarte flambée. Flammekueche ou flammecoureur de son petit nom. La tarte flambée est une spécialité alsacienne, mais alors d'où vient-elle? Eh bien tout comme la pizza, sa cousine, ce plat des origines obscures. Bien qu'elle ait conquis les grandes villes dans les années 60, la flammekueche est née dans les fermes alsaciennes. Ouais, chez les paysans quoi. On raconte que dans les années 60 déjà, des petits restaurants ruraux ouvraient seulement le samedi soir pour servir ce plat aux villageois. Ah si je cute tout ça, c'est facile à préparer comme sa cousine la pizza, il n'est pas étonnant qu'elle soit née dans le milieu fermier et populaire. Elle est essentiellement composée de pâte à pain, de bibelès case, de lardons et d'oignons. Ouais, tout ce qu'on peut trouver chez un paysan quoi. Selon la légende, dans les années 30, c'est-à-dire en l'an 77 avant la création des smartphones, les fermières avaient l'habitude de faire cuire leur pain tous les 15 jours. Et cette cuisson était une sorte de petite fête. On y gardait un peu de pâte pour l'étaler et profiter de la chaleur du four pour la cuire. Du coup, comme on mangeait pas beaucoup de pain, on s'est dit qu'on allait manger plein de tartes flambées à la place. Au fil du temps, on a ajouté d'autres ingrédients pour la rendre plus nourrissante. On la servait sur une planche encore chaude et tout le monde se servait et mangeait des parts avec les doigts comme c'est encore la tradition aujourd'hui. Ah, c'est paysan. Quant au nom, eh bien c'est assez simple, tarte, car elle est confectionnée comme une tarte et flambée parce qu'à l'époque elle était cuite dans un four à pain qui fonctionnait au feu de bois. C'est pas bête ça, hein. On note aussi que traditionnellement, le berceau de la tarte flambée est Truchtersheim, village situé dans le Bas-Rhin. Ouais, un village de paysans quoi. On récapitule, la tarte flambée est d'origine rurale. Dès les années 30, on l'a confectionnée avec des restes de pâte à pain afin de la déguster lors d'un moment convivial. Dans les années 60, elle a conquis les grandes villes pour finalement devenir la spécialité alsacienne qu'on connaît tous aujourd'hui. Et ben moi, ça m'a donné faim tout ça. Allez, getter alles. Et oui, fallait y penser. Voilà, c'est tout pour aujourd'hui. Moi, je vous dis à la semaine prochaine pour un nouveau fait expliqué dans Fallait.

0: Bonjour à tous. À la une de l'actualité, une nuit très chaude encore et déjà 27 degrés relevés à Bordeaux au petit matin, 29 à La Rochelle ou encore à Paris. La vague de chaleur grignote du terrain en France. 58 départements sont en vigilance rouge pour la canicule, 31 en orange. Les températures vont grimper jusqu'à 44 degrés par endroit. Quasiment 70 000 foyers sont privés d'électricité ce matin dans le Finistère. Des chantiers sont à l'arrêt, des centaines d'écoles sont fermées et les interventions du SAMU explosent. Près de 100 hectares de forêt partis en fumée dans le Lot-et-Garonne. Deux incendies se sont déclarés hier dans le massif des Landes de Gascogne. Les habitants d'un village ont été confinés. Une habitation a été évacuée. 180 pompiers ont été mobilisés avec deux Canadair également. Un pompier a été légèrement blessé. L'Assemblée nationale a adopté hier le projet de loi constitutionnelle sur l'autonomie de la Corse. Il prévoit la reconnaissance d'un statut d'autonomie de l'île au sein de la République. Une première étape saluée par les élus corses qui évoquent un moment majeur. Le texte doit encore être examiné par le Sénat. L'historien et résistant Marc Bloch est entré au Panthéon aux côtés de son épouse Simone Vidal hier soir, 82 ans après leur disparition. Sa famille était juive alsacienne d'origine. Le chef de l'État Emmanuel Macron a salué une figure majeure de la résistance. Il a dénoncé l'esprit de défaite qu'il a qualifié de poison lent de notre vie publique. Marc Bloch a été arrêté, torturé puis fusillé par la Gestapo en 1944. Dans l'actualité aussi, moins de nouveautés pour la rentrée littéraire 2026, c'est ce que disent les chiffres publiés par Livre Hebdo, Virginie Quiénon.
1: Oui, 461 romans paraîtront entre le mois d'août et le mois d'octobre. C'est 23 de moins que l'an dernier. La production française reste stable avec 344 titres. Cette rentrée comptera également 68 premiers romans, une évolution qui intervient dans un contexte difficile pour le secteur du livre. Les raisons, une baisse de la lecture, notamment chez les jeunes, l'utilisation des écrans et moins de pouvoir d'achat. Côté auteur, certains sont attendus, Amélie Nothomb, Philippe Janeda, Serge Joncourt ou encore François-Henri Désérable. Les acteurs de la filière du livre lancent une campagne nationale pour encourager les Français à lire davantage pendant les vacances d'été.
0: Merci Virginie. On termine par du sport, du basket. Monaco est champion de France pour la troisième fois de son histoire. La Roca Team a remporté le dernier match des finales contre le Paris Basketball, 101 à 92. Paris échoue donc dans sa quête du doublé. Voilà pour l'essentiel de l'actualité. Belle journée à tous.
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2: Aujourd'hui, dans ma chanson coup de cœur, j'avais envie de changer un peu de style. Peut-être que vous connaissez déjà le groupe Gorillaz, vous l'entendez parfois sur Radio Iris et Radio Arc-en-Ciel. Et aujourd'hui, on va écouter une de leurs chansons qui s'appelle Feel Good Inc. J'ai découvert ce groupe il y a une dizaine d'années et j'en suis tout de suite tombée amoureuse. C'est l'heure de partager mon coup de cœur avec vous.

0: Nantes, les Beaux-Arts, la débrouille. Comment un étudiant de type art déco ne payant pas de mine a-t-il réussi à bouleverser l'idée d'une musique française à base de chansons minimalistes et bricolées?
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0: Considéré comme l'un des fondateurs de la nouvelle scène française, Dominique A. est un étudiant âgé d'à peine 20 ans qui souhaite se débarrasser de la chanson à texte chère à notre pays, qu'il qualifie de chanson sans musique. Après avoir sorti son premier disque autoproduit, un disque sourd, qu'il arrive à distribuer péniblement, il se rend compte que le marché français, au début des années 90, est très en retard sur le monde anglo-saxon, et il est alors difficile de percer en tant qu'artiste iconoclaste. Il faut se faire repérer par les bonnes personnes. À l'époque, il y avait Libération, Maison Rock et Bernard Lenoir, alors animateur sur France Inter. C'est ainsi que, sans trop y croire, Dominique A. envoie une cassette à Bernard Lenoir qui diffuse en boucle son titre « Le courage des oiseaux ».
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2: À l'aide de synthé pour enfants et d'une voix de fossé, Dominique Année, raccourci en Dominique A, écrit toutes les chansons qui constituera son premier vrai album, La Fossette, sorti en 1992. Avec de fortes influences New Wave, on sort à peine des années 80, mais en gardant seulement l'aspect minimaliste et dépouillé, et en se débarrassant du superflu 80s, il propose quelque chose d'inédit, que l'on n'avait jamais entendu auparavant en langue française.

0: C'est ainsi que beaucoup d'artistes de cette génération, faisant leur apparition un peu plus tard, diront s'être sentis décoincés par ce premier album de Dominique A. Avant d'avoir eu une réponse de Bernard Lenoir, Dominique A, n'y croyant plus, tente un job de surveillant dans un lycée. Et présentant son CV au directeur de l'école, celui-ci lui gratifia d'un « En somme, jusqu'ici, vous n'avez pas fait grand-chose ». C'est peu dire que ce directeur venait de prononcer l'un des plus gros mensonges du pays.
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0: Bonjour à tous. À la une de l'actualité, la vigilance est maximale face aux feux de forêt. 35 départements du centre de l'ouest et du sud de la France sont exposés à un risque élevé aujourd'hui. Dans le Maine-et-Loire, les pompiers ont fait face à un incendie qui a déjà détruit au moins 97 hectares. Les autorités appellent donc à la plus grande prudence. Et dans un même temps, suite à la canicule, près de 70 000 foyers sont privés d'électricité depuis ce matin dans le sud du Finistère. Selon la préfecture, la panne est due à un incident sur le transformateur du réseau électrique directement lié aux fortes chaleurs. Aucun blessé n'est à déplorer. Le Finistère fait partie des 58 départements placés en vigilance rouge canicule. Côté santé, ça pourrait s'intensifier dans les prochains jours. La ministre de la Santé, Stéphanie Rist, rappelle que les fortes chaleurs ont souvent un impact retardé de 5 à 10 jours, en particulier chez les personnes les plus fragiles. Les autorités constatent déjà une hausse des appels au SAMU, comprise entre 15 et 20%. Une augmentation des passages aux urgences et des hospitalisations est donc redoutée dans les prochains jours. Le trafic ferroviaire reprend progressivement en Allemagne après une panne nationale des systèmes de radiocommunication. Hier soir, tous les trains du pays avaient été immobilisés en gare à la suite de ce problème technique. La compagnie indique que l'incident est désormais résolu. D'importantes perturbations et des retards restent attendus tout au long de la journée sur l'ensemble du réseau. Moins de nouveautés pour la rentrée littéraire 2026, c'est ce que disent les chiffres publiés par Livre Hebdo, Virginie Quénon.
1: Oui, 461 romans paraîtront entre le mois d'août et le mois d'octobre. C'est 23 de moins que l'an dernier. La production française reste stable avec 344 titres. Cette rentrée comptera également 68 premiers romans. Une évolution qui intervient dans un contexte difficile pour le secteur du livre. Les raisons, une baisse de la lecture, notamment chez les jeunes, l'utilisation des écrans et moins de pouvoir d'achat. Côté auteur, certains sont attendus. Amélie Nothomb, Philippe Janeda, Joncourt ou encore François-Henri Désérable. Les acteurs de la filière du livre lancent une campagne nationale pour encourager les Français à lire davantage pendant les vacances d'été.
0: Merci Virginie. Les femmes lisent plus que les hommes. D'après une étude du Centre National du Livre, les romans en tête sont les livres pratiques et l'art de vivre juste derrière. Et puis côté sport, chez les Bleus, Didier Deschamps ne sera pas sur le banc vendredi contre la Norvège lors du troisième match de l'équipe de France. Le sélectionneur a appris le décès de sa mère. Il a quitté le camp de base pour assister à ses obsèques. C'est son adjoint Guy Stéphan qui dirigera l'équipe. Voilà pour l'essentiel de l'actualité. Ouais, bonne journée
2: à tous. 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

0: Salut les cocos, bienvenue dans Petit Écran Rococo, la chronique qui revient sur vos séries d'enfance. On plonge une dernière fois, c'est le cas de le dire, dans l'année 1999. On arrive bientôt au nouveau millénaire, mais avant ça, direction les fonds marins avec une petite éponge pas comme les autres, accompagnée de l'incontournable Patrick, de Gary l'escargot et de Carlo, le voisin blasé.
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0: Même si le dessin animé n'est arrivé en France qu'en 2005, il est rapidement devenu très très populaire aux États-Unis, sa mère patrie. Créé par le biologiste Stephen Hillenburg, il est élu meilleur programme pour enfants par une association de critiques télé en 2002. D'ailleurs, Hillenburg a été plus qu'inspiré au moment de donner vie à son univers.
3: J'étais pas au courant des dernières inspirations du showrunner et encore moins celui qui a inspiré Bikini.
4: Bon, après, ça reste une supposition, mais il est possible que le réalisateur ait voulu représenter de manière sarcastique la société américaine contemporaine et ses modes de vie, un peu à la manière des fables, parce qu'on y retrouve des animaux marins qui adoptent le même mode de vie que les humains à la surface. On y retrouve des fast-foods, des cours de conduite, des petits boulots, et de manière générale, l'ensemble des activités qui peuvent compléter et intégrer la routine des individus sur la terre ferme.
3: Mais tu vas peut-être nous les rappeler.
0: Le moins qu'on puisse dire, c'est qu'Hillenburg était un véritable touche-à-tout. Biologiste, enseignant, animateur, producteur, dessinateur puis showrunner, ces différentes casquettes lui auront sans aucun doute permis de s'entourer des bonnes personnes et de bien réfléchir à ses personnages. D'ailleurs, un nombre ahurissant d'anecdotes entoure la série animée Bob l'éponge, certaines que vous connaissiez peut-être déjà et d'autres complètement incroyables. Premier exemple. Saviez-vous que Bikini Bottom, la ville où se passe la majeure partie de l'intrigue, est tout sauf fictive ? Elle s'inspire en effet de l'atoll de Bikini au large des Philippines et des côtes chinoises, dont la forme s'apparente à celle d'un maillot de bain. Autre point intéressant, cet atoll a réellement été utilisé par les Américains comme zone d'essai nucléaire durant la Seconde Guerre mondiale. En partant de cette idée, les radiations produites expliqueraient selon certains pourquoi les personnages parlent.
4: Alors, c'est excellent. Il me semble qu'on n'a jamais entendu parler les animaux de Tchernobyl, mais pourquoi pas.
3: En ce qui concerne les radioactivités, on sait très bien que ça n'a pas que des effets positifs quand on regarde sur l'environnement avec les tsunamis, le réchauffement climatique. Ou encore sur les

0: Effectivement, on pourrait très bien dire que les personnages représentent c'était péchés capitaux.
1: Alors, pour Monsieur Krabs, sans hésiter, je dirais l'avarice. Alors, il est constamment en train de lorgner sur les billets de ses clients et il refuse de partager le moindre centime, et surtout la formule de sa recette secrète qui fait le succès du Krabs croustillant. Donc, formule qui, par ailleurs, est fortement convoitée par un autre personnage du dessin animé, qui est Plankton, et qui va vainement tout faire pour tenter de s'en emparer. Et c'est pour cette raison que Plankton est rattaché à l'envie et à la jalousie.
0: On peut citer la paresse pour Patrick, qui a déjà vu Patrick faire un effort, ou encore qui n'a jamais vu les pétages et les couleurs noires de Carlos.
1: Ensuite, on a beaucoup de personnages colériques dans Bob l'éponge. Alors, on a le poisson porc-épic qui donne des leçons de conduite à Bob, puisqu'elle cède facilement à la colère face aux nombreuses sottises que commet Bob. Et surtout, son voisin, Carlo. Après, pour ce qui est de la paresse, je dirais Patrick, mais il peut aussi incarner la gourmandise. Donc, je suis plutôt partagé avec ce personnage, puisqu'il est souvent en train de manger quelque chose. Quant à l'orgueil, je suis partagé entre Sandy Écureuil et la fille de Monsieur Krabs.
0: Monsieur Krabs, c'est un véritable pixou celui-là. Et Bob est la luxure, oui, parce qu'il aime un peu trop tout, tout le monde en fait. Et dans l'excès, totalement l'excès.
2: On aurait donc Bob pour la luxure, Patrick pour la paresse, Gary pour la gourmandise, Carlo pour la colère, Monsieur Krabs pour l'avarice, Sandy l'écureuil pour l'orgueil et Plankton, le rival de Monsieur Krabs, pour la jalousie. Bon, on a quelques réserves sur certains, c'est vrai, mais Patrick, Gary, Krabs et Plankton, à la limite, pourquoi pas? Ça se tient finalement. Mais Carlo pour la colère, ouais, bof, je le vois plutôt comme quelqu'un de ronchon plus que de colérique. En tout cas, l'imagination des fans tourne à plein régime. D'ailleurs, depuis toutes ces années sur nos écrans, quelqu'un connaîtrait-il l'âge de notre cher Bob l'éponge?
1: Oula, question compliquée. Alors déjà, tout dépend si l'on parle de la série ou si l'on parle du personnage. Donc j'ai pas vraiment de réponse à apporter, si ce n'est que le personnage de Bob, qui se comporte très clairement comme un ado attardé, devrait tourner autour des 16-18 ans, puisqu'il tente vainement de passer son permis et fait un petit boulot au crabe croustillant. Donc d'un point de vue légal et américain, je dirais 16-18 ans.
0: Pour moi, Bob l'éponge n'a pas d'âge, absolument pas. On ne peut pas lui en donner. Parce que dans sa tête, il reste un enfant de 4 ans. Et de notre côté, l'émission dure et dure longtemps.
2: Eh bien, lors d'un épisode, on peut voir brièvement le permis de conduire du héros, qui indique le 14 juillet 1986. Je vous laisse faire le calcul, car si une chose est sûre, c'est qu'il n'a pas fini de vieillir. Et il a d'ailleurs dû s'y reprendre 48 fois pour obtenir son précieux permis. Comme quoi, la ténacité, ça paye. Et c'est sur cette touche d'humour que l'on remonte à la surface. Merci pour votre présence et votre écoute, et on se retrouve bientôt avec le 23e épisode de Petit Écran Rococo. Quelle sera la prochaine série d'animation? Comptez sur moi pour garder la surprise jusqu'au bout. À plus tard!

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1: 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Il est 10h.
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3: Cinéma, séries, livres, musique, vous êtes bien dans Popcorn, votre émission qui parle de pop culture. On se retrouve aujourd'hui pour une nouvelle thématique autour de la pop culture du passé, du présent et pourquoi pas du futur. Pour vous accompagner tout au long de cette émission, nous avons Marie. Bonjour Marie.
4: Salut.
3: Et moi-même Léa. Alors Marie, aujourd'hui, qu'est-ce que tu vas nous présenter?
4: Alors moi aujourd'hui, je vais vous parler musique. Oui. Mais alors attention, ça y est, les beaux jours sont là, on va pouvoir ressortir les shorts, les jupes, les robes, mais aussi et surtout les maillots de bain et les serviettes de plage. Je m'y vois déjà, sur un transat, une noix de coco à la main, bronzant sous un soleil radieux avec une paillote pas loin, diffusant ces tubes qui nous font du bien. Tu ne t'y vois pas, toi?
3: Ah si, clairement. J'ai envie d'y aller. Viens, on y va.
4: Totalement. Mais trêve de rêverie quand même, et pensons à tous ces courageux qui ne peuvent pas poser congé pendant le mois estival. Bah oui, hein, tous les restaurateurs et même tout le monde, quoi. Du coup, pour leur redonner un peu de baume au cœur, aujourd'hui, je vous emmène avec moi sous les tropiques, mais en chanson. Léa, es-tu prête à te trémousser sur ta chaise, car c'est du lourd ce qui nous attend. Car qui dit été dit musique, et qui dit musique dit tube de l'été, et c'est notre sujet du jour.
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4: Alors promis, va y avoir de la musique tout au long de cette émission. Mais avant ça, reprenons au commencement. Le tube de l'été, c'est une chanson dont soit le chiffre de vente ont explosé durant la saison estivale, soit qui a fait danser le plus grand nombre, par exemple, via la radio ou les boîtes de nuit qui, croisons les doigts, rouvriront peut-être cet été, on ne sait pas. Pourtant, la dénomination tube de l'été est un concept marketing popularisé par les médias depuis les années 1960 et aussi, oui, aussi loin que ça. Même si, voilà.
3: C'est long, hein.
4: Le plus souvent, on ne va pas se le cacher, il s'agit d'un morceau léger et dansant destiné à mettre l'ambiance. Généralement caractérisé par des paroles simples, voire inexistantes, elle porte tout de même une mélodie entraînante qui reste facilement en tête. Et c'est souvent des ambiances exotiques qui sont retranscrites ou des titres dance and house, donc deux genres de musique rythmée. Dans les années 60, on dansait sur du Dalida et son Itsy Bitsy Petit Bikini.

Dans les années 70, on retrouve la bande des yéyés, mais aussi toujours Joe Dassin, Dalida, et puis là on a ABBA, Queen, les Bee Gees et bien entendu les Eagles avec Hotel California. C'est tout ça. Voilà, donc vous n'aurez pas Hotel California, sachez-le, mais il est toujours dans nos cœurs. On arrive dans les années 90 et la culture pop où on retrouve des chanteurs iconiques comme France Gall, Michel Berger, Francis Cabrel, Indochine, Julien Clerc, mais aussi Michael Jackson, Scorpions, Cookie Dingler et encore Jeanne Mas. Sans oublier le Neun und 90 Love Balance, sûrement la chanson allemande de Nena la plus connue et ayant eu un succès vraiment international.

0: Bon, ça t'a donné envie de danser tout ça.
1: Ah ouais, clairement. Non, mais vraiment, c'est plein de chansons. Là, la première, la toute première, là, Itsy Bikini. Celle-là, elle m'a donné envie d'aller direct à Saint-Tropez. Je sais pas pourquoi, mais je me voyais bien au bord de la plage avec un petit maillot de bain à écouter la musique.
0: Totalement. Bon, bah, vous êtes toujours dans Popcorn et aujourd'hui, on évoque la musique qui nous ont fait danser tout l'été et qui nous font toujours danser tout l'été.
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0: En 2018, le New York Times a analysé plus de 40 ans de tubes musicaux estivaux pour percer à jour leurs secrets et le constat est juste oufissime, sachez-le. Depuis 15 ans, la formule gagnante est resservie à toutes les sauces. Comment le magazine américain a su tout cela, me direz-vous ? Parce que concrètement, ils n'ont pas fait une étude dans le vent. Eh bien, le quotidien a eu recours aux algorithmes de la plateforme de streaming musical Spotify. En effet, le logiciel de musique attribue à chaque chanson des caractéristiques qui vont permettre de cibler au mieux les recommandations pour les auditeurs selon leurs préférences, etc. Et donc, à partir de ça, ils ont pu faire le constat que chaque tube de l'été repose sur 5 critères. L'énergie de la chanson, le potentiel dansant, donc reposant sur la vigueur et la régularité du beat, l'acoustique, l'attractivité et la puissance. Mélangez tout cela et vous aurez votre chanson de l'été. En analysant les données des différents morceaux, les journalistes du New York Times ont découvert une certaine uniformité au fil des ans. En effet, si des années 80 aux années 90, les hits estivaux mélangeaient les genres en passant du rock au R&B ou du hip-hop à la musique pop, les années 2000 amènent avec eux une recette gagnante pour les chansons de la plage. Les tubes de l'été commencent à s'uniformiser, donc des Backstreet Boys à Britney Spears, les chansons commencent à s'accumuler dans les radios. Pourtant, lors de la création de ce genre, c'est un jeu de hasard entre le calendrier de sortie de la chanson, la diffusion en boucle à la radio, la disponibilité des auditeurs pendant les vacances, la possibilité que le titre soit utilisé par les DJs et d'autres et j'en passe. Si les Américains font remonter les Song of Summer dans les années 20, nos experts français, auteurs de l'ouvrage 101 tubes de l'été, identifient les enfants de Pirée, de la chanteuse Dalida, comme le premier exemple d'une chanson ayant conquis le cœur des Français durant tout un été. Mais il faut se renouveler chaque année, car le public demande des airs totalement différents d'une année sur l'autre. Les slows, d'ailleurs, ont été partagés par des milliers de soupirants chaque été, à travers du Richard Anthony, du Christophe ou du Hervé Villard. Les airs latinos ou exotiques sont d'ailleurs de véritables supports pour les animateurs de bal et auront leur période de gloire avec par exemple Pepito de Los Machucambos. Je suis désolée si je prononce mal ce nom. En 1989, va apparaître le prototype du tube de l'été, tel que pratiqué en France, la lambada de Kaoma. Deux producteurs avaient à l'époque ramené un rythme brésilien et adapté une chanson bolivienne pour parvenir à ce tube martelé tout l'été grâce à un clip très hot, sponsorisé d'ailleurs par une marque de boissons rafraîchissantes. Le cocktail rythme latino exotique modernisé, chorégraphie chaloupée, partenariat avec une grande marque ou une chaîne de télévision va devenir la norme des années 90 et contribuer à l'essor de quelques-unes des plus célèbres tubes de l'été. La Macarena, de la scène del Rio, qu'on ne va plus nommer parce qu'on la connaît par cœur. Maldon, de Zouk Machine, ou Haseyere, de Last Ketchup, qui procèdent au même phénomène. Au début des années 2000, la perte du rôle de la télévision dans la prescription de la musique va progressivement faire éclater ces tendances. Pourtant, le genre latino continue d'exister et de produire régulièrement des tubes de l'été. On pense bien sûr à Despacito, de Luis Fonsi et Daddy Yankee, il y a quelques années. Obsession, d'Aventura. Et pas mal des hits de Shakira d'ailleurs, hein, parce que...
1: Oui, il y en a beaucoup, c'est vrai.
0: Voilà. Il est moins le fruit d'une stratégie médiatique que d'un succès dû à la qualité des chansons. Donc, comme quoi, ça a totalement changé. Chaque été, ou presque, une quinzaine des hits peuvent ainsi prétendre au rang de tube de l'été, qu'ils soient issus du rap français ou de l'électro, sans que ne se dégage forcément un véritable numéro 1. Reste donc 60 ans et plus de tubes à réécouter pour se remémorer danse ou camping et cocktail au bord de la piscine. Et pour ce faire, moi je vous ai concocté un petit medley, parce que j'adore faire des medley, très exhaustif des meilleurs tubes de l'été. C'est parti !

0: Bon, j'avoue, je pouvais pas ne pas mettre la tribu de Dana.
1: Non, mais c'était un très beau medley, j'ai beaucoup aimé. Maintenant, ça me donne envie de plonger ma tête dans l'océan et de me baigner et d'oublier tous mes problèmes en écoutant des musiques d'été.
0: Totalement. Oh là là. Non,
1: franchement, merci Marie pour ce petit moment
0: hors du temps.
1: Ce petit moment hors du temps.
0: Et qui
1: J'espère qu'ils ont plongé nos auditeurs le temps de quelques instants en vacances.
0: Toi, tu mettrais quoi dans ta playlist de l'été?
1: Moi, en fait, j'ai un peu réfléchi qu'est-ce que j'écoute en été. Et moi, je me fie beaucoup aux playlists Spotify. Je fais beaucoup confiance. En fait, j'ai pas vraiment. Il y a vraiment la seule période de l'année où j'ai des chansons plus que d'autres, c'est en automne, pour me mettre une ambiance un peu cocooning. Mais en été, vraiment, moi, il faut juste que c'est du peps. Ça me donne envie de genre juste être heureuse et de vivre la vie à fond. Mais j'ai pas de musique en particulier, ni de chanteur, ni de... Enfin là, toutes celles que t'as mises dans ton medley, par exemple, ça, ça me va très bien. Enfin voilà, c'est pour ça que je fais confiance aux playlists, ça peut être Spotify ou autre, hein, voilà, de playlists toutes faites pour l'été, pour que ça mette dans une bonne humeur de vacances et... Ouais, tout ce qu'il y a du peps, un peu
0: ça,
1: pop, pop rock comme ça, même d'autres. Moi, j'aime tout.
0: Non, totalement, ouais. Bah, tout ce qui nous fait du bien, en vrai.
1: Exactement. Donne une vibe vacances.
0: Moi, je sais que Mika, c'est sûr que j'en mets.
1: Ah oui, ça, clairement. C'est
0: Mika,
1: vrai, ouais.
0: C'est le summum. Et puis là, en ce moment, j'arrête pas d'écouter, c'est Maneskin. Enfin, ceux qui ont gagné, du coup, l'Eurovision. Mais j'écoute leurs autres chansons et je les trouve juste...
1: Ah, j'aime
0: génial,
1: beaucoup, j'en ai écouté que deux de eux. Oh, c'est un style qu'on peut écouter toute l'année, je trouve.
0: En vrai, ouais.
1: Et vraiment... unique, enfin, ils ont leur style et j'adore.
0: J'ai écouté un peu rock et tout, mais moi je l'ai. Enfin, franchement, c'est vraiment un groupe que je suis content qu'ils aient gagné l'Eurovision pour que justement ils se fassent découvrir. Maintenant, je veux dire, c'est
1: énorme. Ils ont bien marqué les esprits. Enfin,
0: ouais.
1: Leur physique, leur style, leur look.
0: C'est ça.
1: Ils ont plusieurs admirateurs maintenant.
0: Oh, beaucoup. Oh, tu verrais. Je sais pas TikTok, je pense.
1: Ouais. Clairement, TikTok, réseaux sociaux, Twitter, tout ça.
0: C'est fini.
1: Une communauté qui vient de se créer là, un monstre, on peut pas les arrêter. Non, mais tant mieux, c'est vrai que c'est un style. Et puis, comme dit, ça fait partie des artistes qu'on peut écouter toute l'année. Et
0: c'est ça. Et puis, les tubes, en fait, en vrai, les tubes de l'été, là, il y en a beaucoup. Ça a été des tubes d'une année, même pas que de l'été, tu vois. Genre, ces soirées-là, c'était le tube des années 2000. C'était le tube de l'année 2000. C'était pas forcément le tube de l'été, mais c'était quand même un qui est passé.
1: On essaie.
0: Du coup, je pouvais pas passer à côté, tu vois.
1: Bah ouais,
0: comme ça. J'ai pas forcément mis. Enfin, il y a tellement de tubes de l'été, en vrai. Tous les collectifs métissés, les trucs comme ça, on aurait pu en mettre des tas. Il y a plein de blind tests, d'ailleurs, hein, si vous sur YouTube là-dessus. Mais en vrai, voilà.
1: Ah, des tubes de l'été, il y en a eu tout plein, et puis il y en a peut-être qu'on a oublié parce que justement c'était éphémère. Mais en tout cas là, j'ai hâte de voir cette année ce qu'on aura comme tube de l'été.
0: Ouais, ben j'ai un peu essayé.
1: L'année dernière, il n'y avait pas eu grand chose.
0: En même temps, l'année dernière, c'était un peu compliqué.
1: Avec le confinement,
0: en vrai.
1: Tout ça, ouais.
0: Mais après, moi, je sais que j'aime beaucoup les tubes de l'été, mais des anciennes.
1: Ouais.
0: Parce que par exemple, en ce moment, les styles musicaux en vogue, c'est pas forcément celui que j'écoute moi.
1: Oui, enfin, après, c'est une question de.
0: C'est une question de goût. Donc après, chacun fait son petit tube de l'été.
1: Clairement.
0: Sa petite playlist. Et
1: je suis d'accord.
0: D'ailleurs, venez sur les réseaux sociaux nous dire votre playlist de l'été et on les mettra d'ailleurs en story.
1: Ah
0: on partagera tout ça.
1: Et restez à l'affût sur nos réseaux sociaux, donc Instagram, Facebook, Popcorn pour Radio. On animera nos stories, publications et on fera des. Pour cet été, on fera des thèmes un peu justement été, fraîcheur, tout ça.
0: C'est ça.
1: Pour vous faire un peu voyager si vous travaillez. On sera là pour ça. Merci Marie de nous avoir, le temps d'un instant, eu l'impression d'être au bord de la plage. C'était vraiment très, très cool. Et nous, on se retrouve bientôt pour une prochaine émission. En attendant, prenez soin de vous. Buvez beaucoup d'eau en ces chaleurs extrêmes de l'été. Et comme dit, à bientôt pour un nouveau Popcorn. 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
1: Bonjour à tous, bienvenue pour une nouvelle découverte théâtrale. Aujourd'hui, nous allons parler du spectacle Bovary, présenté au Maillon, mis en scène par le metteur en scène strasbourgeois Mathias Moritz, ou comme j'aime à l'appeler, l'homme qui m'a réconcilié avec Madame Bovary. Le spectacle Bovary porte, comme son nom l'indique, sur l'œuvre de Flaubert, Madame Bovary. Pourtant, le nom de son spectacle présenté au Maillon est Bovary, mœurs de province. Mœurs de province parce que, pour Mathias Moritz, c'est aussi leur histoire, l'histoire de Strasbourgeois, l'histoire de ce que c'est de vivre en province. Mathias Moritz nous rappelle aussi une chose importante, Bovary, c'est avant tout le nom de Charles Bovary. Charles Bovary, médiocre médecin de province. Sa destinée tourne autour des choix et délires de sa femme, Emma Bovary. Et pourtant, avant le mariage, Charles Bovary avait lui aussi des ambitions et des rêves. Et c'est sur ces points-là que la pièce se penche. La pression familiale et les rêves déçus de Charles Bovary. Mathias Moritz nous dit ceci à propos de la vision qu'il a du roman de Flaubert. Quand on parle d'ascenseur social et d'envie de s'en sortir et d'avaler ce qu'on nous propose comme solution, on peut s'attendre à une chute très violente et je crois que le roman raconte l'histoire de Jean qui essaye d'y croire et qui chute très violemment. Et voici mon avis sur le spectacle.
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1: Bovary est un spectacle électrique et complètement décalé. On en prend plein les yeux tout au long du spectacle, et ce, grâce au travail de mise en scène. La scénographie n'arrêtait pas d'évoluer, tant sur la forme que le fond, un fond symbolique. On passe d'un plateau dit classique et linéaire, très théâtre, à une proposition très contemporaine, un plateau complètement penché vers le public, symbole de la déchéance du couple Bovary au fur et à mesure de la pièce. Pour vous, je reviens sur trois points de la pièce Bovary, pièce de province. La folie, le travestissement et la question du genre. La folie, tout d'abord, traverse les 4 heures de spectacle. Musique au rythme endiablé de divers genres et époques, lumière épileptique, mise en scène chaotique et ébranlée. On assiste à une boucle infernale qui débute avec Charles, sa vie qu'il ne choisit pas, réglementée par sa mère, dictée et régie comme une évidence. Il est mené tel un pion jusqu'à ce qu'il choisisse Emma, à contre-courant du destin que sa mère a tracé pour lui. Et cette femme le mène à sa perte. Travestissement ensuite, parce que Freddie Mercury entre sur le plateau en chantant « I want to break free » pour exprimer les désirs d'évasion d'Emma. Travestissement parce que Charles Bovary lui-même va jusqu'à se travestir et embrasser les amants de sa femme pour espérer la comprendre. C'est un petit clin d'œil à la phrase que Flaubert aurait prononcée « Madame Bovary, c'est moi ». La question du genre, enfin, avec la place de l'homme et de la femme dans la société. Les personnages sont tout le temps en train de chercher leur identité, de chercher la reconnaissance et la gloire. Emma Bovary, c'est la figure de la femme perdue au milieu de ce monde masculin. On la voit sur scène jeter de l'arsenic à la figure des hommes qui l'ont menée à sa perte. Ce qui est d'autant plus fort qu'Emma Bovary se donne la mort en avalant de l'arsenic. Pour conclure, je vous dirais que j'ai toujours ce réflexe de rejet pour le personnage d'Emma Bovary, sûrement un traumatisme du lycée. Mais grâce au spectacle Bovary de Mathias Moritz, je ne rejette plus autant l'histoire racontée par Flaubert. Bonne journée à tous sur Radio Arc-en-Ciel.
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0: Bonjour à tous, à la une de l'actualité, la vigilance est maximale face aux feux de forêt. 35 départements du centre de l'ouest et du sud de la France sont exposés à un risque élevé aujourd'hui. Dans le Maine-et-Loire, les pompiers ont fait face à un incendie qui a déjà détruit au moins 97 hectares. Les autorités appellent donc à la plus grande prudence. Et dans un même temps, suite à la canicule, près de 70 000 foyers sont privés d'électricité depuis ce matin dans le sud du Finistère. Selon la préfecture, la panne est due à un incident sur le transformateur du réseau électrique direct. Directement lié aux fortes chaleurs. Aucun blessé n'est à déplorer. Le Finistère fait partie des 58 départements placés en vigilance rouge canicule. Côté santé, ça pourrait s'intensifier dans les prochains jours. La ministre de la Santé, Stéphanie Rist, rappelle que les fortes chaleurs ont souvent un impact retardé de 5 à 10 jours, en particulier chez les personnes les plus fragiles. Les autorités constatent déjà une hausse des appels au SAMU, comprise entre 15 et 20%. Une augmentation des passages aux urgences et des hospitalisations est donc redoutée dans les prochains jours. Le trafic ferroviaire reprend progressivement en Allemagne après une panne nationale des systèmes de radiocommunication. Hier soir, tous les trains du pays avaient été immobilisés en gare à la suite de ce problème technique. La compagnie indique que l'incident est désormais résolu. D'importantes perturbations et des retards restent attendus tout au long de la journée sur l'ensemble du réseau. Moins de nouveautés pour la rentrée littéraire 2026, c'est ce que disent les chiffres publiés par Livre Hebdo, Virginie Quénon.
1: Oui, 461 romans paraîtront entre le mois d'août et le mois d'octobre. C'est 23 de moins que l'an dernier. La production française reste stable avec 344 titres. Cette rentrée comptera également 68 premiers romans. Une évolution qui intervient dans un contexte difficile pour le secteur du livre. Les raisons, une baisse de la lecture, notamment chez les jeunes, l'utilisation des écrans et moins de pouvoir d'achat. Côté auteur, certains sont attendus. Amélie Nothomb, Philippe Janeda, Joncourt ou encore François-Henri Désérable. Les acteurs de la filière du livre lancent une campagne nationale pour encourager les Français à lire davantage pendant les vacances d'été.
0: Merci Virginie. Les femmes lisent plus que les hommes. D'après une étude du Centre National du Livre, les romans en tête sont les livres pratiques et l'art de vivre juste derrière. Et puis côté sport, chez les Bleus, Didier Deschamps ne sera pas sur le banc vendredi contre la Norvège lors du troisième match de l'équipe de France. Le sélectionneur a appris le décès de sa mère. Il a quitté le camp de base pour assister à ses obsèques. C'est son adjoint Guy Stéphan qui dirigera l'équipe. Voilà pour l'essentiel de l'actualité. Bonne journée à tous.
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1: Avec Françoise Caron, présidente des AFP, Association familiale protestante, le mot imposé est aujourd'hui lunettes.
2: Lunettes. Longtemps, j'ai été sans lunettes. Malvoyante profonde sans lunettes, parce que comme ça se corrige pas. Alors en plus, j'étais victime de « tu devrais mettre des lunettes ». Avec le décollement de rétine que j'ai eu en 2002, j'ai dû mettre des lunettes, pas pour corriger, c'était pas possible, mais parce que le peu de lumière qui atteignait mon œil gauche me faisait terriblement mal. Mais au fond, je me dis que beaucoup de gens qui ont des lunettes ne voient pas correctement quand même, et que l'essentiel est invisible pour les yeux, et qu'on voit bien avec le cœur, et parfois notre cœur a aussi besoin, alors peut-être pas de lunettes, mais en tout cas d'un collyre pour voir et sentir les choses autrement. Donc lunettes, un accessoire qui a du sens pour corriger la vue, pour protéger de ce qui pourrait être douloureux, mais ne nous attachons pas à l'extérieur, aux accessoires, mais peut-être travaillons nos cœurs pour qu'ils puissent bien voir.
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0: Bonjour à tous. À la une de l'actualité, la vigilance est maximale face aux feux de forêt. 35 départements du centre de l'ouest et du sud de la France sont exposés à un risque élevé aujourd'hui. Dans le Maine-et-Loire, les pompiers ont fait face à un incendie qui a déjà détruit au moins 97 hectares. Les autorités appellent donc à la plus grande prudence. Et dans un même temps, suite à la canicule, près de 70 000 foyers sont privés d'électricité depuis ce matin dans le sud du Finistère. Selon la préfecture, la panne est due à un incident sur le transformateur du réseau électrique directement lié aux fortes chaleurs. Aucun blessé n'est à déplorer. Le Finistère fait partie des 58 départements placés en vigilance rouge canicule. Côté santé, ça pourrait s'intensifier dans les prochains jours. La ministre de la Santé, Stéphanie Rist, rappelle que les fortes chaleurs ont souvent un impact retardé de 5 à 10 jours, en particulier chez les personnes les plus fragiles. Les autorités constatent déjà une hausse des appels au SAMU, comprise entre 15 et 20%. Une augmentation des passages aux urgences et des hospitalisations est donc redoutée dans les prochains jours. Le trafic ferroviaire reprend progressivement en Allemagne après une panne nationale des systèmes de radiocommunication. Hier soir, tous les trains du pays avaient été immobilisés en gare à la suite de ce problème technique. La compagnie indique que l'incident est désormais résolu. D'importantes perturbations et des retards restent attendus tout au long de la journée sur l'ensemble du réseau. Moins de nouveautés pour la rentrée littéraire 2026, c'est ce que disent les chiffres publiés par Livre Hebdo, Virginie Quénon.
1: Oui, 461 romans paraîtront entre le mois d'août et le mois d'octobre. C'est 23 de moins que l'an dernier. La production française reste stable avec 344 titres. Cette rentrée comptera également 68 premiers romans. Une évolution qui intervient dans un contexte difficile pour le secteur du livre. Les raisons, une baisse de la lecture, notamment chez les jeunes, l'utilisation des écrans et moins de pouvoir d'achat. Côté auteur, certains sont attendus. Amélie Nothomb, Philippe Janeda, Joncourt ou encore François-Henri Désérable. Les acteurs de la filière du livre lancent une campagne nationale pour encourager les Français à lire davantage pendant les vacances d'été.
0: Merci Virginie. Les femmes lisent plus que les hommes. D'après une étude du Centre National du Livre, les romans en tête sont les livres pratiques et l'art de vivre juste derrière. Et puis côté sport, chez les Bleus, Didier Deschamps ne sera pas sur le banc vendredi contre la Norvège lors du troisième match de l'équipe de France. Le sélectionneur a appris le décès de sa mère. Il a quitté le camp de base pour assister à ses obsèques. C'est son adjoint Guy Stéphan qui dirigera l'équipe. Voilà pour l'essentiel de l'actualité.
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2: Au fond d'une discrète coursive dans une rue attenante à la tumultueuse route du Polygone dans le quartier du Neudorf à Strasbourg, se cache un petit atelier atypique de réparation de vélos. Géré par l'association Vélostation, créée il y a déjà 21 ans, cet atelier permet aux particuliers et aux professionnels de réparer eux-mêmes leurs vélos avec l'aide, si besoin, d'un bénévole et via le prêt d'outils. Le principe est simple, monnayant une participation annuelle, on peut aller réparer gratuitement son vélo autant de fois qu'on le veut. C'est ce que nous explique Isabelle Gillot, présidente de l'association Vélostation.
3: C'est le principe de l'association, hein, l'autoréparation. Ça veut dire apprendre aux cyclistes à réparer leur vélo et à le maintenir en bon fonctionnement, sécurité et fonctionnement normal. Mais ça veut dire aussi, les gens n'amènent pas leur vélo et ne nous le laissent pas. Ils restent avec le vélo et ils apprennent. Ils restent avec nous, ils mettent les mains dans le cambouis. Donc c'est ça l'autoréparation.
2: Un principe simple qui repose sur la confiance et la solidarité, surtout que les bénévoles sont disponibles pour aider et conseiller les adhérents. Mais le concept d'autoréparation du vélo a une dimension également économique, dans la mesure où l'atelier donne une seconde vie au vélo, comme nous l'explique Isabelle Gillot.
3: Nous, en fait, on est une économie circulaire, puisque nous essayons de promouvoir le fait qu'un vélo peut avoir plusieurs vies. Sa première vie, c'est quand il est acheté, et sa seconde vie, c'est peut-être finir en pièces détachées, ou éventuellement, avant de finir en pièces détachées, peut avoir encore une vie supplémentaire en le remettant en état. Et souvent des vélos qui sont abandonnés pour pas grand-chose, et puis il suffit de changer une roue, de régler des freins, et hop, il est reparti pour une nouvelle vie. C'est plutôt le royaume de la pièce d'occasion, puisque c'est sur des vélos qui ne sont plus utilisables que nous récupérons des pièces qui sont encore valables pour permettre aux adhérents de réparer leur vélo.
2: En plus d'apprendre à réparer soi-même son vélo, et lui donner une seconde vie est également essentiel pour l'association Vélostation. Malheureusement, cela n'est pas toujours disponible. Alors pour pallier ce problème, Vélostation recycle les pièces, comme nous l'explique Isabelle Gillot.
3: De recycler les pièces, parce qu'il y a aussi beaucoup de choses très intéressantes sur les pièces et qui permettent tout simplement de réparer son vélo. Bon, quand on a tout démonté dessus de ce qui est utilisable, tout ce qui n'est pas utilisable et le cadre est confié à un ferrailleur et il récupère chaque élément du vélo.
2: Des vélos donc qui servent soit de pièces détachées utilisées par les adhérents de Vélostation pour réparer leur vélo, soit qui sont entièrement recyclés. Ces vélos épaves sont généralement récupérés par Vélostation grâce à des conventions avec l'Eurométropole qui les autorise à récupérer les épaves et les vélos réformés. Vélostation effectue ensuite le tri entre les vélos à recycler et les vélos à récupérer pour les pièces détachées. Cette forme d'économie gagnant-gagnante leur permet d'embaucher des salariés en contrat aidé, essentiel pour le fonctionnement de l'association. C'est ce que nous explique Isabelle Gillot.
3: Le but pour nous d'avoir des salariés, c'est d'avoir des personnes qui ont un projet dans le vélo et de les aider à pouvoir le concrétiser quand ils n'ont pas les connaissances suffisantes pour aller directement de leur envie à chez un professionnel. Donc nous formons une étape supplémentaire où pendant 2 ans, on les forme de façon interne et externe pour qu'ils puissent ensuite être formés et complétés par le professionnel.
2: Vélostation est donc plus qu'un simple atelier d'autoréparation de vélos. Il s'inscrit d'une part dans l'économie circulaire grâce au recyclage des vélos qu'effectue l'association et d'autre part, il bénéficie à un public de tout âge et de différents horizons. Que vous soyez passionné de vélo ou bien utilisateur occasionnel, si vous souhaitez participer à l'aventure Vélostation, l'association vous invite à venir à l'une de leurs permanences au Neudorf ou bien à l'un des différents ateliers mobiles qu'elle organise tout au long de l'année. Vous retrouverez toutes les informations sur leur site, le www.vélostation-strasbourg.org.
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1: Bonjour à toutes et à tous, vous êtes à la bonne adresse, le podcast d'une petite Strasbourgeoise qui a passé 2 ans à Lyon et qui avait bien besoin de retrouver ses racines. Cette petite Strasbourgeoise, c'est moi, je m'appelle Sophie et je me promène dans Strasbourg avec vous afin de mettre en lumière les cafés, bars, restaurants et autres lieux uniques de ma ville natale. Aujourd'hui, on est devant le 5 rue des Francs-Bourgeois pour découvrir l'adresse du jour. Allez, suivez-moi. Alors, on observe des tables en bois, des dessins d'oiseaux sur le comptoir et surtout, on se situe dans un espace très verdoyant avec des plantes disposées un petit peu partout autour de nous. J'ai l'impression d'être dans un petit jardin, sauf que le parfum des fleurs a laissé place aux senteurs du café et des pâtisseries. Bref, ça donne envie. Et vous vous demandez certainement où est-ce que nous sommes aujourd'hui.
2: Aujourd'hui, on est au Café Potager à Strasbourg, donc rue des Francs-Bourgeois, juste à côté de la place Kléber.
1: Nous sommes donc au Café Potager et la voix que vous venez d'entendre appartient à Camille, une des responsables du lieu. Cet endroit a ouvert en février 2018 et s'est construit une charmante identité.
2: C'est un super lieu de vie, coffee shop, on fait un petit peu de pâtisserie, c'est un lieu de rencontre.
1: Ce lieu offre donc des moments de partage autour d'une bonne tasse de café et dans un cadre qui colle parfaitement à ce que j'avais imaginé en entendant le nom, le Café Potager. D'ailleurs, ce nom, on le doit à Maxime et Dorothée, les créateurs de cette adresse, et c'est Camille qui m'explique ce choix.
2: Moi, je pense que déjà café, parce qu'on est un coffee shop en fait, de base, même si on s'est un peu diversifié. De base, on fait vraiment du café de spécialité et potager parce que en fait, c'est très vert, on a beaucoup de plantes à l'intérieur. Et je crois, si je ne me trompe pas, que de base, en fait, Maxime voulait aussi vendre des articles de jardinerie, etc. Il voulait faire un concept un peu hybride. Finalement, on est resté assez sobre et on se concentre sur ça. Mais pourquoi pas un jour faire évoluer aussi le concept ?
1: Le Café Potager, c'est donc un projet que l'équipe cultive avec soin. Et en parlant de l'équipe du café, j'ai vraiment adoré leur vibe. En fait, ce sont des gens qui veulent nous partager ce qu'ils aiment, nous faire kiffer tout simplement avec des boissons et des pâtisseries. J'en profite d'ailleurs pour faire une mention spéciale au carrot cake qui est la star du lieu.
2: Si on est en rupture, c'est le drame à chaque fois.
1: À noter que le carrot cake et les autres produits ont un point commun, leur qualité. Car le café potager est ce qu'on appelle un fast good. Mais Camille, c'est quoi exactement un fast good ?
2: Eh ben, c'est le même concept qu'un fast-food, justement, mais beaucoup plus sain, voilà. Donc c'est vrai qu'on essaye d'être dans la rapidité pour surtout les actifs, en fait, qui n'ont pas forcément le temps. Mais voilà, on a de la cuisine saine, tous nos produits sont sains, on essaye de travailler avec des bons produits. Et puis pour le café aussi, c'est pareil, on travaille avec Moxa, qui est un torréfacteur, café de spécialité. Donc voilà, on essaye de choisir vraiment des bons produits. Et ça, c'est le côté good.
1: Un côté good pour notre estomac, mais également pour l'environnement.
2: Travailler avec des produits locaux, travailler avec des produits de saison surtout, c'est quelque chose qui est vraiment au centre de l'activité, c'est un réflexe. Et après, pour le reste, on essaye d'éviter le packaging jetable au maximum, on essaye de privilégier la vaisselle, on essaye de faire des petits gestes, quoi.
1: Des petits gestes pour respecter et préserver la planète. Bref, ce qui m'a plu au Café Potager, c'est la mentalité et l'effet bonne humeur qui est très contagieux. Et pour Camille, cet endroit est plus qu'un simple café.
2: Et j'ai envie aussi de faire du café, pas juste un lieu de passage, vraiment un endroit où les gens ont envie de venir et de revenir, d'emmener leurs amis, leur famille.
1: Ça y est, on arrive au bout de cette émission et je tiens à laisser le mot de la fin à Camille. Au final, Camille, pourquoi suis-je à la bonne adresse ?
2: C'est la bonne adresse parce que c'est forcément un lieu qui peut vous correspondre. Vous avez forcément trouvé quelque chose qui vous plaît, une boisson ou une pâtisserie. Et puis parce que c'est la bonne ambiance. Voilà, on a une super équipe et parfois on vous divertit aussi un petit peu. Franchement, c'est vraiment très bonne ambiance. C'est pour ça que c'est la bonne adresse.
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0: Bonjour à tous. À la une de l'actualité, un premier cas d'Ebola détecté en France. Il s'agit d'un médecin humanitaire de retour de République démocratique du Congo où le virus circule actuellement. Le patient a été immédiatement pris en charge dans un établissement spécialisé. Son état est jugé stable. Un record donc de chaleur historique en France. La température maximale moyenne du pays a atteint hier 38,2 degrés. Le précédent record de 37,7 degrés avait été atteint en 2003 pendant la canicule du mois d'août. Le brevet des collèges va bien avoir lieu en vendredi en France, malgré la canicule. Le ministre de l'Éducation nationale, Édouard Geoffrey, confirme le maintien de l'épreuve de français prévue le matin. Des aménagements seront mis en place, avec notamment deux pauses possibles de un quart d'heure accordées aux élèves. 1800 établissements sont fermés ou partiellement fermés en France à cause de la chaleur. Près de 100 millions d'enfants dans le monde sont aujourd'hui totalement privés d'école à cause des conflits armés et des conséquences du changement climatique. C'est ce que révèle un rapport publié par l'ONU. Virginie Quiénon.
1: Oui, au total, 258 millions d'enfants voient leur éducation perturbée par une crise humanitaire, soit 21 millions de plus qu'il y a seulement un an et demi. Les situations de guerre restent la première cause de déscolarisation. Près de 60% des enfants concernés vivent dans seulement 9 pays, parmi lesquels l'Afghanistan, le Soudan, le Yémen, l'Éthiopie ou encore le Pakistan. L'ONU alerte également sur les effets croissants des catastrophes climatiques qui détruisent les écoles, déplacent des populations et compliquent l'accès à l'éducation. L'organisation appelle les États et les bailleurs internationaux à investir davantage dans l'éducation d'urgence.
0: Merci Virginie. Selon elle, garantir l'accès à l'école reste l'un des moyens les plus efficaces de protéger les enfants et de préparer la reconstruction des pays touchés par les crises. Face à la canicule, l'abbaye du Mont-Saint-Michel s'adapte. Le monument sera fermé cet après-midi et demain à partir de 13h. Cette mesure vise à garantir la sécurité des visiteurs et du personnel face aux fortes chaleurs. Les traversées de la baie sont également annulées dans l'après-midi. On termine par du sport et du rugby. Fabien Galthié a dévoilé une première liste de 33 joueurs pour préparer le championnat des nations. Les Bordelais éliminés prématurément du top 14 sont largement représentés avec notamment Maxime Lucu nommé capitaine et Mathieu Jalibert. 9 finalistes de top 14 vont venir compléter le groupe après la finale. Les Bleus vont affronter la Nouvelle-Zélande, l'Australie puis le Japon cet été. Voilà pour l'essentiel de l'actualité en ce mercredi. Belle journée à tous.

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Bonjour à tous, à la une de l'actualité, la France a franchi un nouveau seuil historique hier avec un record de chaleur. Le pays a enregistré sa température maximale moyenne la plus élevée jamais mesurée. L'indicateur thermique national a atteint 38,2 degrés, dépassant le record datant de 2003. La nuit dernière figure également parmi les plus chaudes jamais enregistrées en France, avec des températures minimales moyennes supérieures à 21 degrés. Face aux épisodes de canicule de plus en plus fréquents, le ministère de l'Éducation nationale envisage une réorganisation des examens scolaires pour les années à venir. L'idée, adapter les épreuves en les programmant plus tôt dans la journée. Le ministère souhaite déplacer progressivement les épreuves écrites et orales en matinée, avec un possible début des 8h au lieu de 9h aujourd'hui. Dans le Finistère, un incident lié à la chaleur a provoqué une panne d'électricité, touchant environ 120 000 foyers au plus fort de la coupure. La panne a touché un transformateur à Ergué-Gabéric où les températures ont frôlé les 40 degrés. Les gestionnaires du réseau annoncent un rétablissement progressif de l'électricité avec un retour complet espéré au plus tôt en fin de journée. Un premier cas de virus Ebola a été détecté en France. Il s'agit d'un médecin humanitaire de retour de mission en République démocratique du Congo. Pris en charge immédiatement, le patient est hospitalisé dans un service spécialisé et son état est jugé stable. Les autorités sanitaires assurent que toutes les mesures d'isolement ont été mises en place dès son arrivée sur le territoire. Un rapport du Sénat alerte sur la montée du masculinisme en France. Ce courant idéologique dangereux pour l'égalité entre les femmes et les hommes est décrit comme un phénomène en expansion, notamment sur les réseaux sociaux. Les parlementaires appellent à un réveil des consciences. Parmi les 24 recommandations figure un encadrement renforcé des réseaux sociaux, la possible interdiction pour les moins de 15 ans, la démonétisation des contenus sexistes et misogynes, ainsi qu'un renforcement de l'éducation à la vie affective et sexuelle à l'école. La Corée du Nord affirme qu'elle est en train d'équiper sa marine militaire d'armes nucléaires, une annonce faite par Kim Jong-un lors de la mise en service d'un nouveau navire de guerre de 5000 tonnes. Pyongyang prévoit également la construction de navires encore plus imposants, pouvant atteindre 10 000 tonnes, et annonce vouloir produire deux bâtiments militaires par an. Et enfin, l'eSport World Cup, l'un des plus grands tournois mondiaux de jeux vidéo, va se dérouler à Paris du 6 juillet au 23 août, principalement au parc des expositions de la Porte de Versailles. La cérémonie d'ouverture aura lieu à la scène musicale et réunira plusieurs artistes comme Aya Nakamura, Theodora ou encore DJ Snake. Plus de 2000 joueurs venus d'environ 2000 clubs participeront. Les tournois couvriront plusieurs jeux comme League of Legends, Dota 2, Valorant ou encore Counter-Strike. Fin de ce flash, excellent après-midi à tous. 90.

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1: On est allé à Cronenbourg. Alors, à côté, il y a des maisons familiales, tout un quartier avec jardin. Moi, j'avais un bébé sur le bras et mon mari avait le petit garçon aussi à la main. Alors, une dame qui travaillait dans un jardin, elle dit à son mari, « Mais regarde, ce jeune, il cherche aussi un logement. » J'ai vu qu'il y avait une maison avec 3 étages, nouvelle. Alors, je dis à cette dame dans le jardin, « Ça ?» Elle a dit, « Mais non, vous pourriez aussi construire, vous. » Alors, on a ri, a dit, « Nous, un jeune couple, non, on n'a pas l'argent pour. » Mais si, au départ, votre famille devra un peu vous aider et après, vous payez comme un loyer. Et si votre mari a un bon salaire, ça doit se faire. Alors, ils ont donné l'adresse pour s'adresser à ce monsieur. C'est un professeur qui s'occupait de ça. Et comme ça, on est arrivé à construire à Cronenbourg, où on a habité pendant... Oh, une trentaine d'années.
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1: L'assistanat n'est jamais la solution pour aider les pauvres.
0: Bonjour Nicolas.
2: Bonjour Gladys.
0: Le terme d'assistanat, c'est ce dont on va parler aujourd'hui, est parfois utilisé lorsque l'on parle de lutte contre la pauvreté. Mais qu'est-ce que l'on désigne exactement par ce terme assistanat ?
2: Le terme d'assistanat désigne une situation où une personne est trop assistée, trop aidée et pas assez active. L'expression est forte et elle a une connotation péjorative lorsque l'on parle de lutte contre la pauvreté. En effet, si elle est utilisée, c'est avant tout pour critiquer les actions de solidarité qui peuvent être menées et pour souligner le fait qu'elles seraient en quelque sorte contre-productives. Finalement, ce ne serait pas rendre service à la personne que d'en faire un assisté.
0: Mais quelle différence fait-on entre l'assistanat et l'aide au développement ?
2: Les associations humanitaires ont pu s'entendre dire parfois qu'elles faisaient plus de mal que de bien en faisant de leurs bénéficiaires des assistés. Le principe de l'aide au développement essaye justement de prendre le contre-pied de ce type de critique. On est alors dans une logique où l'on ne fait pas à la place des gens, mais bien avec eux. Les bénéficiaires sont alors acteurs de leur propre développement. Dans le cadre de la solidarité internationale, les associations qui travaillent dans le développement n'auront alors bien souvent pas d'expatriés, mais travailleront plutôt avec du personnel local. On cherche à rendre les personnes en difficulté autonomes et le moins dépendantes de notre aide.
0: Et alors comment cela est-il rendu possible ?
2: En théorie, le discours est beau et l'effort plutôt louable. En pratique, il est sûr que c'est plus difficile à mettre en place. Avant tout, il est peut-être indispensable de commencer par changer le regard que l'on porte sur les personnes qui sont en situation de pauvreté. Pensons-nous qu'elles ne pourront jamais s'en sortir, par exemple ? Décidons-nous à leur place constamment de quoi elles ont besoin ? Ensuite, il est important d'encourager la responsabilisation des personnes qui sont aidées. Elles ont du potentiel, il faut construire les projets avec elles. Leur imposer nos solutions toutes faites n'aurait pas de sens.
0: Mais alors, est-ce qu'il faut en conclure que l'assistanat est forcément mauvais ?
2: À la vue de ce qui vient d'être exposé, l'assistanat, ou son pendant moins connoté l'assistance, semblerait plutôt à proscrire. Pour autant, il faut quand même reconnaître que dans certaines situations, on ne peut pas vraiment y couper et s'interdire. Tout comportement de ce type n'aurait alors pas de sens. Dans le cas de catastrophes humanitaires, par exemple, comme des tremblements de terre, des tsunamis ou des guerres, on est bien obligé de faire de l'assistance. Il faut distribuer gratuitement de la nourriture, proposer des logements, envoyer parfois du personnel sur place. L'aide est urgente et le besoin pressant.
0: L'aide au développement n'exclut donc pas l'assistance.
2: Oui, c'est bien ça. Il faut plutôt voir les deux comme étant complémentaires et répondant à des situations différentes. S'il faut se méfier de l'assistance et veiller à ce que cette pratique ne s'inscrive pas trop dans la durée, il faut néanmoins reconnaître qu'elle est incontournable dans certains cas. Cela étant, rien n'empêche non plus, par exemple, de travailler avec du personnel local, même dans des situations d'urgence.
0: Alors on voit que l'assistanat n'est pas une solution à long terme, mais dans des situations d'urgence, c'est parfois la seule réponse efficace et en tout cas qui vient en complément des autres formes d'aide. Vous pouvez réécouter cette chronique sur le www.radioarc-en-ciel.com ou alors sur blog.selfrance.org. C'était Idées reçues sur l'aide au développement. 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

Bonjour à tous. À la une de l'actualité, la France a franchi un nouveau seuil historique hier avec un record de chaleur. Le pays a enregistré sa température maximale moyenne la plus élevée jamais mesurée. L'indicateur thermique national a atteint 38,2 degrés, dépassant le record datant de 2003. La nuit dernière figure également parmi les plus chaudes jamais enregistrées en France, avec des températures minimales moyennes supérieures à 21 degrés. Face aux épisodes de canicule de plus en plus fréquents, le ministère de l'Éducation nationale envisage une réorganisation des examens scolaires pour les années à venir. L'idée, adapter les épreuves en les programmant plus tôt dans la journée. Le ministère souhaite déplacer progressivement les épreuves écrites et orales en matinée, avec un possible début des 8h au lieu de 9h aujourd'hui. Dans le Finistère, un incident lié à la chaleur a provoqué une panne d'électricité, touchant environ 120 000 foyers au plus fort de la coupure. La panne a touché un transformateur à Ergué-Gabéric où les températures ont frôlé les 40 degrés. Les gestionnaires du réseau annoncent un rétablissement progressif de l'électricité, avec un retour complet espéré au plus tôt en fin de journée. Un premier cas de virus Ebola a été détecté en France. Il s'agit d'un médecin humanitaire de retour de mission en République démocratique du Congo. Pris en charge immédiatement, le patient est hospitalisé dans un service spécialisé et son état est jugé stable. Les autorités sanitaires assurent que toutes les mesures d'isolement ont été mises en place dès son arrivée sur le territoire. Un rapport du Sénat alerte sur la montée du masculinisme en France, ce courant idéologique dangereux pour l'égalité entre les femmes et les hommes, est décrit comme un phénomène en expansion, notamment sur les réseaux sociaux. Les parlementaires appellent à un réveil des consciences. Parmi les 24 recommandations figure un encadrement renforcé des réseaux sociaux, la possible interdiction pour les moins de 15 ans, la démonétisation des contenus sexistes et misogynes, ainsi qu'un renforcement de l'éducation à la vie affective et sexuelle à l'école. La Corée du Nord affirme qu'elle est en train d'équiper sa marine militaire d'armes nucléaires, une annonce faite par Kim Jong-un lors de la mise en service d'un nouveau navire de guerre de 5000 tonnes. Pyongyang prévoit également la construction de navires encore plus imposants, pouvant atteindre 10 000 tonnes, et annonce vouloir produire deux bâtiments militaires par an. Et enfin, l'eSport World Cup, l'un des plus grands tournois mondiaux de jeux vidéo, va se dérouler à Paris du 6 juillet au 23 août, principalement au Parc des Expositions de la Porte de Versailles. La cérémonie d'ouverture aura lieu à la scène musicale et réunira plusieurs artistes comme Aya Nakamura, Theodora ou encore DJ Snake. Plus de 2000 joueurs venus d'environ 2000 clubs participeront. Les tournois couvriront plusieurs jeux comme League of Legends, Dota 2, Valorant ou encore Counter-Strike. Fin de ce flash, excellent après-midi à tous.

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2: Chaque jour, un brin de culture générale sur le monde digital. Aujourd'hui, dans Daily Binary, on va plonger en plein cœur d'une légende urbaine à propos de cette personne qui détiendrait a priori les clés de l'Internet.
3: Et si le chiffre 7 n'est pas choisi au hasard, c'est bien entendu pour sa connotation au chiffre divin. Ces personnes seraient en réalité les 7 personnes qui contrôlent Internet. Même si la réalité est bien différente, il y a néanmoins une part de vérité dans tout ça.
2: Car oui, ces représentants de confiance de la communauté numérique ont un rôle crucial à jouer dans la sécurité d'un protocole informatique qui veille à la sûreté des noms du domaine. Pour s'assurer, par exemple, que le site Google que vous affichez est bien le bon, et non pas une fraude, dans le but de voler vos données personnelles.
3: Quand c'est juste pour rechercher une recette de gâteau, ce n'est pas bien dérangeant. Mais si vous seriez amené à rentrer vos identifiants bancaires sur un site pirate, cela deviendrait tout de suite plus dangereux.
2: Ce protocole de sécurité sert donc à lancer un programme qui s'assure que les adresses correspondent bien au nom de domaine enregistré pour éviter toute tentative frauduleuse. Cette cérémonie est surtout de façade car le système pourrait fonctionner très bien tout seul et les pirates peuvent utiliser d'autres méthodes pour piéger leurs cibles. Mais c'est aussi une manière de montrer que des organisations prennent réellement à cœur la sécurité de tous sur Internet.
3: C'était Daily Binary. 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

0: sociaux, les parlementaires appellent à un réveil des consciences. Parmi les 24 recommandations figure un encadrement renforcé des réseaux sociaux, la possible interdiction pour les moins de 15 ans, la démonétisation des contenus sexistes et misogynes, ainsi qu'un renforcement de l'éducation à la vie affective et sexuelle à l'école. La Corée du Nord affirme qu'elle est en train d'équiper sa marine militaire d'armes nucléaires, une annonce faite par Kim Jong-un lors de la mise en service d'un nouveau navire de guerre de 5000 tonnes. Pyongyang prévoit également la construction de navires encore plus imposants, pouvant atteindre 10 000 tonnes, et annonce vouloir produire deux bâtiments militaires par an. Et enfin, l'eSport World Cup, l'un des plus grands tournois mondiaux de jeux vidéo, va se dérouler à Paris du 6 juillet au 23 août, principalement au Parc des Expositions de la Porte de Versailles. La cérémonie d'ouverture aura lieu à la scène musicale et réunira plusieurs artistes comme Aya Nakamura, Théodora ou encore DJ Snake. Plus de 2000 joueurs venus d'environ 2000 clubs participeront. Les tournois couvriront plusieurs jeux comme League of Legends, Dota 2, Valorant ou encore Counter-Strike. Fin de ce flash, excellente après-midi à tous.
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0: Il avait encore... Ils étaient quatre frères. Alors un beau jour, on m'a dit, écoutez, c'est bel et bien, mais on pourrait peut-être vendre la maison. Et chacun aurait un héritage. Alors, le mieux, ce serait que un logement serait libre. La maison se vendrait bien mieux, surtout après la guerre. Bon, on a déménagé. On est allé à Cronenbourg. Et là-bas, ah oui, on pourrait, oui, éventuellement. Là, il y a des logements. Alors, à côté, il y a des maisons familiales, tout un quartier, avec jardin.
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1: Bonjour à tous, à la une de l'actualité, la France a franchi un nouveau seuil historique hier avec un record de chaleur. Le pays a enregistré sa température maximale moyenne la plus élevée jamais mesurée. L'indicateur thermique national a atteint 38,2 degrés, dépassant le record datant de 2003. La nuit dernière figure également parmi les plus chaudes jamais enregistrées en France, avec des températures minimales moyennes supérieures à 21 degrés. Face aux épisodes de canicule de plus en plus fréquents, le ministère de l'Éducation nationale envisage une réorganisation des examens scolaires pour les années à venir. L'idée, adapter les épreuves en les programmant plus tôt dans la journée. Le ministère souhaite déplacer progressivement les épreuves écrites et orales en matinée, avec un possible début des 8h au lieu de 9h aujourd'hui. Dans le Finistère, un incident lié à la chaleur a provoqué une panne d'électricité, touchant environ 120 000 foyers au plus fort de la coupure. La panne a touché un transformateur à Ergué-Gabéric où les températures ont frôlé les 40 degrés. Les gestionnaires du réseau annoncent un rétablissement progressif de l'électricité avec un retour complet espéré au plus tôt en fin de journée. Un premier cas de virus Ebola a été détecté en France. Il s'agit d'un médecin humanitaire de retour de mission en République démocratique du Congo. Pris en charge immédiatement, le patient est hospitalisé dans un service spécialisé et son état est jugé stable. Les autorités sanitaires assurent que toutes les mesures d'isolement ont été mises en place dès son arrivée sur le territoire. Un rapport du Sénat alerte sur la montée du masculinisme en France. Ce courant idéologique dangereux pour l'égalité entre les femmes et les hommes est décrit comme un phénomène en expansion, notamment sur les réseaux sociaux. Les parlementaires appellent à un réveil des consciences. Parmi les 24 recommandations figure un encadrement renforcé des réseaux sociaux, la possible interdiction pour les moins de 15 ans, la démonétisation des contenus sexistes et misogynes, ainsi qu'un renforcement de l'éducation à la vie affective et sexuelle à l'école. La Corée du Nord affirme qu'elle est en train d'équiper sa marine militaire d'armes nucléaires. Une annonce faite par Kim Jong-un lors de la mise en service d'un nouveau navire de guerre de 5000 tonnes. Pyongyang prévoit également la construction de navires encore plus imposants, pouvant atteindre 10 000 tonnes, et annonce vouloir produire deux bâtiments militaires par an. Et enfin, l'eSport World Cup, l'un des plus grands tournois mondiaux de jeux vidéo, va se dérouler à Paris du 6 juillet au 23 août, principalement au Parc des Expositions de la Porte de Versailles. La cérémonie d'ouverture aura lieu à la scène musicale et réunira plusieurs artistes comme Aya Nakamura, Theodora ou encore DJ Snake. Plus de 2000 joueurs venus d'environ 2000 clubs participeront. Les tournois couvriront plusieurs jeux comme League of Legends, Dota 2, Valorant ou encore Counter-Strike. Fin de ce flash, excellent après-midi à tous.
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2: Chaque jour, un brin de culture générale sur le monde digital. Aujourd'hui, dans Daily Binary, on va s'intéresser à un sujet qui dépasse l'entendement. Ne vous attendez pas à pouvoir en obtenir un chez vous, car vous n'aurez vraisemblablement pas la place, à moins de vivre dans un bunker souterrain. Aujourd'hui, on parle de superordinateurs.
3: Si l'évolution de l'ordinateur a été plutôt atypique, avec au départ un étage entier d'immeubles pour réussir à effectuer une simple addition, les choses ont bien changé depuis. Les constructeurs ont cherché à toujours les rendre plus petits tout en augmentant la performance. Le développement des microprocesseurs fait qu'on arrive désormais à faire tourner des programmes très performants dans des ordinateurs à peine plus grands qu'une pièce de monnaie.
2: Puis est venu l'avènement des superordinateurs, une taille démesurée pour une puissance de calcul inégalée. Ces supermachines sont capables de réaliser des prouesses technologiques. Et on en est arrivé à un point où il y a une farouche compétition entre les différentes entreprises qui les produisent.
3: À l'heure actuelle, en 2022, l'ordinateur le plus puissant est japonais. Il s'appelle Fugaku et a été mis en service par une entreprise du nom de Fujitsu, en référence au célèbre mont Fuji du pays du soleil levant.
2: Sa puissance de calcul correspond à environ la puissance de 5 millions d'ordinateurs portables de dernière génération. Et surtout, il est 2,5 fois plus puissant que le deuxième du classement, l'ordinateur de la société IBM que l'on connaît sous le nom de Summit.
3: C'était Daily Binary. 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
3: Chaque jour, un brin de culture générale sur le monde digital. Il vous est certainement déjà arrivé d'utiliser la fonction navigation privée de votre navigateur préféré, dans un probable espoir de ne pas laisser de traces lors de vos recherches Internet, voire plus globalement encore, d'augmenter votre anonymat. Mais savez-vous réellement en quoi consiste exactement cette fameuse navigation privée ?
4: En soi, pour résumer, la navigation privée ne vous protège véritablement que contre les personnes ayant un accès physique à votre ordinateur.
3: Comprendre par là que ce que l'on appelle vos données de navigation, comme par exemple votre historique, ne seront pas stockées sur votre PC lors de la fermeture de votre session privée. Toutefois, les moteurs de recherche comme Google vont continuer d'enregistrer vos recherches Internet, vos fournisseurs d'accès Internet de vous suivre, ce qui permettra, entre autres, aux forces de l'ordre de retracer vos activités, et un pirate informatique pourra toujours aisément vous suivre en installant un logiciel espion.
4: En définitive, la fonction de navigation privée ne vous rend jamais tout à fait anonyme sur Internet. D'autres alternatives existent toutefois, comme par exemple les VPN, qui se démocratisent de plus en plus ces dernières années. Mais peut-être seront-ils le sujet d'un autre épisode ?
3: C'était Daily Binary. Rendez-vous demain pour une nouvelle dose de culture générale.
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0: Bonjour à tous, à la une de l'actualité, un premier cas d'Ebola a été détecté en France. Il s'agit d'un médecin de retour d'une mission humanitaire en République démocratique du Congo. Le patient a été immédiatement isolé dans un service spécialisé. Son état est stable et selon les autorités, le risque pour la population est très faible. Une enquête est en cours pour identifier tous les cas contacts. 68 000 foyers sont encore privés d'électricité dans le Finistère et le Vaucluse en cause des incidents sur des transformateurs liés aux fortes chaleurs. Le gestionnaire du réseau RTE et Enedis ont mobilisé plus de 700 techniciens. Le retour à la normale est prévu d'ici la fin de la journée. Et puis la vague de chaleur toujours en cours en France. 58 départements sont placés en vigilance rouge canicule, 31 sont en orange. En Vendée et dans la Vienne, il a fait 40 degrés aujourd'hui et le mercure a grimpé jusqu'à 42 dans les Deux-Sèvres. Le choix des vacances est lié à deux facteurs pour les Français, la canicule et la hausse du coût des transports. C'est ce que nous dit une étude du site Particulier à Particulier, Julie Pierret.
1: Oui, les réservations pour l'été progressent de près de 3% par rapport à l'an dernier. Les Français continuent de partir mais privilégient davantage les destinations qui permettent d'avoir un petit peu de fraîcheur. La façade atlantique et la Manche enregistrent des plus fortes hausses avec des progressions supérieures à 13%. La Loire-Atlantique, la Vendée et la Somme figurent parmi les départements les plus recherchés. La montagne profite également de cette tendance. 9% de réservations supplémentaires dans les Alpes. À l'inverse, la Côte d'Azur reste prisée mais affiche une progression plus modérée. Les vacanciers recherchent aussi des destinations plus accessibles financièrement.
0: Merci Julie. À l'étranger, c'est l'Espagne qui est en tête des destinations. La police lance un appel à témoins après le meurtre du petit Théo, 11 ans, retrouvé mort en mai dernier sur les berges de la Vilaine. Les enquêteurs cherchent une femme aperçue à proximité des faits le 24 mai et susceptible d'avoir vu la scène. Deux adolescents ont déjà été mis en examen et incarcérés dans ce dossier. Une opération d'évacuation est en cours dans le détroit d'Ormuz. Plus de 11 000 marins bloqués dans cette zone stratégique sont progressivement pris en charge par l'Organisation maritime internationale. Plusieurs marins français sont concernés. L'évacuation doit durer plusieurs semaines. Enfin, un astéroïde de près d'un kilomètre de diamètre va frôler la Terre samedi sans danger de collision. L'astéroïde passera à plus de 2,5 millions de kilomètres de notre planète. Ce passage rare pourra être observé avec des jumelles ou un petit télescope, même si la Lune pourrait gêner la visibilité. Voilà pour l'actualité. Excellent après-midi à tous.
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0: 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Une petite pensée sur deux dames se souviennent de la libération.
1: On était sur le trottoir. Elle sait à peu près où c'était. Et de en haut du neuf, ils venaient et ils tiraient avec eux. Si vous aviez vu, comme nous, on est vite rentrés dans la cave en quatrième vitesse.
2: On est sortis sur la route pour les accueillir. On aurait pu nous tuer tellement on était contents d'être libérés.
3: Ben oui.
2: Vous vous rendez compte, aller sur la route au lieu de se planquer. Ah oui, il y a un monsieur qui était tellement content, il est monté sur le tank. Ils ont continué à rouler, il était tué. Hein. Il a pris une balle. Ah oui, les Allemands étaient encore là. On n'a jamais oublié ça. Ah ça, c'était la guerre. Hein. Ça, et on n'oublie pas.
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0: Bonjour à tous, à la une de l'actualité, un premier cas d'Ebola a été détecté en France. Il s'agit d'un médecin de retour d'une mission humanitaire en République démocratique du Congo. Le patient a été immédiatement isolé dans un service spécialisé. Son état est stable et selon les autorités, le risque pour la population est très faible. Une enquête est en cours pour identifier tous les cas contacts. 68 000 foyers sont encore privés d'électricité dans le Finistère et le Vaucluse en cause des incidents sur des transformateurs liés aux fortes chaleurs. Le gestionnaire du réseau RTE et Enedis ont mobilisé plus de 700 techniciens. Le retour à la normale est prévu d'ici la fin de la journée. Et puis la vague de chaleur toujours en cours en France. 58 départements sont placés en vigilance rouge canicule, 31 sont en orange. En Vendée et dans la Vienne, il a fait 40 degrés aujourd'hui et le mercure a grimpé jusqu'à 42 dans les Deux-Sèvres. Le choix des vacances est lié à deux facteurs pour les Français, la canicule et la hausse du coût des transports. C'est ce que nous dit une étude du site Particulier à Particulier, Julie Pierret.
1: Oui, les réservations pour l'été progressent de près de 3% par rapport à l'an dernier. Les Français continuent de partir mais privilégient davantage les destinations qui permettent d'avoir un petit peu de fraîcheur. La façade atlantique et la Manche enregistrent des plus fortes hausses avec des progressions supérieures à 13%. La Loire-Atlantique, la Vendée et la Somme figurent parmi les départements les plus recherchés. La montagne profite également de cette tendance. 9% de réservations supplémentaires dans les Alpes. À l'inverse, la Côte d'Azur reste prisée mais affiche une progression plus modérée. Les vacanciers recherchent aussi des destinations plus accessibles financièrement.
0: Merci Julie. À l'étranger, c'est l'Espagne qui est en tête des destinations. La police lance un appel à témoins après le meurtre du petit Théo, 11 ans, retrouvé mort en mai dernier sur les berges de la Vilaine. Les enquêteurs cherchent une femme aperçue à proximité des faits le 24 mai et susceptible d'avoir vu la scène. Deux adolescents ont déjà été mis en examen et incarcérés dans ce dossier. Une opération d'évacuation est en cours dans le détroit d'Ormuz. Plus de 11 000 marins bloqués dans cette zone stratégique sont progressivement pris en charge par l'Organisation maritime internationale. Plusieurs marins français sont concernés. L'évacuation doit durer plusieurs semaines. Enfin, un astéroïde de près d'un kilomètre de diamètre va frôler la Terre samedi sans danger de collision. L'astéroïde passera à plus de 2,5 millions de kilomètres de notre planète. Ce passage rare pourra être observé avec des jumelles ou un petit télescope, même si la Lune pourrait gêner la visibilité. Voilà pour l'actualité. Excellent après-midi à tous. 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
1: Paul et Sephora. Ce nom vous dit quelque chose ? C'est tout à fait normal, puisque ce n'est autre que le nouveau nom depuis 2015 de la plateforme chrétienne Sephora. Depuis, elle a évolué jusqu'à devenir la première marketplace chrétienne francophone. Nous avons pu interroger son président, Pascal Portucalian, sur la genèse d'un tout nouveau projet appelé Superbook.
2: Alors Superbook, c'est une série de DVD qui a été conçue, produite par le réseau de télévision américain CBN et pour sa version française, donc elle a été éditée en collaboration par Paul et Sephora et Sage Distribution. Sage Distribution que vous connaissez pour avoir déjà sorti des films comme La Résurrection du Christ, comme L'Étoile de Noël, etc.
1: Superbook est donc le fruit d'une belle collaboration. Mais de quoi sont exactement constitués ces DVD destinés aux enfants ? Pascal nous répond.
2: C'est une série en plusieurs saisons, donc qui va sortir sur plusieurs années. Là, nous sortons donc les DVD 1 et 2. Ça raconte les histoires de la Bible vues par des enfants. Donc, ce sont deux enfants, un petit garçon, une petite fille et un petit robot, donc du monde contemporain, qui sont transportés dans le temps à l'époque des histoires de la Bible. Donc, dans le premier DVD, on va avoir trois histoires, hein, l'histoire d'Adam et Ève, l'histoire de Jacob, l'histoire d'Isaac et Abraham. Voilà, le DVD 2, ça va être encore d'autres histoires, David et Goliath, les 10 commandements, l'Exode, etc. Voilà, et puis petit à petit, donc, on va avancer comme ça dans le temps et dans la chronologie biblique.
1: Des DVD pour les enfants ? Oui, mais au fait, pour quel âge ?
2: Alors, je dirais principalement, on va dire les 4-13 ans. Voilà, 4-13 ans. Pourquoi pas en dessous de 4 ? Ben, tout simplement parce que moi, personnellement, je déconseille aux enfants de moins de 4 ans de regarder des écrans. Mais sinon, les histoires en tant que telles, elles sont tout à fait compréhensibles par ce public-là. Il n'y a pas de souci. Et puis, ben, au-delà de 13 ans, effectivement, ce format-là risque de moins leur plaire, encore que ça se discute facilement. Donc, voilà, on va dire la fourchette est assez large parce que le dessin animé, le film d'animation est très compréhensible, l'histoire est transmise de manière limpide, et puis les enfants arrivent à s'identifier aux personnages contemporains qui sont dans ces films-là.
1: Superbook, un beau projet donc de film d'animation racontant les histoires de la Bible autrement. Mais nous nous sommes demandé en quoi cela pouvait-il être encore pertinent aujourd'hui à l'ère d'Internet.
2: Bon, alors le thème de la Bible, il était pertinent il y a 2000 ans, il est pertinent aujourd'hui et il sera encore pertinent dans longtemps. Donc de ce côté-là, je ne pose aucun problème sur la pertinence des histoires bibliques. Elles continuent d'inspirer, de nous habiter, de conduire aussi nos actions. Pour ce qui est de la pertinence maintenant du format DVD, ces dessins animés, donc on va les trouver en DVD, mais aussi ils vont être accompagnés par toute une série de jeux interactifs sur Internet. Ceux-là sont disponibles de manière libre d'accès. On va trouver également des activités, des animations pour les groupes d'école du dimanche, etc., des formats pour les parents, pour les animateurs. Donc il y a pas mal de choses qui sont constituées autour du concept, on va dire, Superbook. Faut savoir que Superbook, c'est quelque chose quand même qui est pas tout neuf. Le projet, beaucoup de gens de ma génération, on va dire des gens qui ont entre 30 et 45 ans, connaissent Superbook parce que déjà au début des années 80, il y avait une série Superbook qui était déjà sortie, qui avait cartonné, que les enfants avaient beaucoup aimé à l'époque. Toute cette génération 80-90 avait été bercée avec Superbook. Et là, c'est une toute nouvelle version. C'est du film d'animation avec de très belles animations réalisées notamment par les studios Disney. C'est du super boulot, quoi. C'est magnifique.
1: Vous l'aurez compris, si vous avez dans votre entourage un enfant entre 4 et 13 ans, c'est le cadeau à lui faire. Je laisse le soin à Pascal Portucalian, président de Paul et Sephora, de vous communiquer son prix ainsi que les points de vente où les trouver.
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2: Aujourd'hui, dans ma chanson coup de cœur, on a Lily Steele. On va écouter une violoniste qui fait de la dubstep. Et oui, ça existe et le résultat est magique. Elle s'appelle Lindsay Sterling. Elle nous transporte dans un autre monde avec la douceur de son violon qui contraste avec la furie du beat. Je vous fais écouter Crystallize, un de ses titres les plus doux. Et c'est maintenant dans ma chanson coup de cœur.

0: C'était Crystallize de Lindsay Sterling dans ma chanson coup de cœur et je ne peux que vous conseiller d'aller taper son nom sur YouTube et de regarder ses clips qui sont de vrais courts-métrages.
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1: Bonjour à tous, à la une de l'actualité. Un premier cas d'Ebola a été détecté en France. Il s'agit d'un médecin de retour d'une mission humanitaire en République démocratique du Congo. Le patient a été immédiatement isolé dans un service spécialisé. Son état est stable et selon les autorités, le risque pour la population est très faible. Une enquête est en cours pour identifier tous les cas contacts. 68 000 foyers sont encore privés d'électricité dans le Finistère et le Vaucluse en cause des incidents sur des transformateurs liés aux fortes chaleurs. Le gestionnaire du réseau RTE et Enedis ont mobilisé plus de 700 techniciens. Le retour à la normale est prévu d'ici la fin de la journée. Et puis la vague de chaleur toujours en cours en France. 58 départements sont placés en vigilance rouge canicule, 31 sont en orange. En Vendée et dans la Vienne, il a fait 40 degrés aujourd'hui et le mercure a grimpé jusqu'à 42 dans les Deux-Sèvres. Le choix des vacances est lié à deux facteurs pour les Français, la canicule et la hausse du coût des transports. C'est ce que nous dit une étude du site Particulier à Particulier, Julie Pierret.
2: Oui, les réservations pour l'été progressent de près de 3% par rapport à l'an dernier. Les Français continuent de partir mais privilégient davantage les destinations qui permettent d'avoir un petit peu de fraîcheur. La façade atlantique et la Manche enregistrent des plus fortes hausses avec des progressions supérieures à 13%. La Loire-Atlantique, la Vendée et la Somme figurent parmi les départements les plus recherchés. La montagne profite également de cette tendance. 9% de réservations supplémentaires dans les Alpes. À l'inverse, la Côte d'Azur reste prisée mais affiche une progression plus modérée. Les vacanciers recherchent aussi des destinations plus accessibles financièrement.
1: Merci Julie. À l'étranger, c'est l'Espagne qui est en tête des destinations. La police lance un appel à témoins après le meurtre du petit Théo, 11 ans, retrouvé mort en mai dernier sur les berges de la Vilaine. Les enquêteurs cherchent une femme aperçue à proximité des faits le 24 mai et susceptible d'avoir vu la scène. Deux adolescents ont déjà été mis en examen et incarcérés dans ce dossier. Une opération d'évacuation est en cours dans le détroit d'Ormuz. Plus de 11 000 marins bloqués dans cette zone stratégique sont progressivement pris en charge par l'Organisation maritime internationale. Plusieurs marins français sont concernés. L'évacuation doit durer plusieurs semaines. Enfin, un astéroïde de près d'un kilomètre de diamètre va frôler la Terre samedi sans danger de collision. L'astéroïde passera à plus de 2,5 millions de kilomètres de notre planète. Ce passage rare pourra être observé avec des jumelles ou un petit télescope, même si la Lune pourrait gêner la visibilité. Voilà pour l'actualité. Excellent après-midi à tous.

0: 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Une petite pensée sur un fils d'immigré polonais se rappelle de la guerre.
1: Je suis né en 1933 dans un petit village près de Mulhouse, à Staffelfelden, dans le bassin potassique. Déjà dans les années 1900 par là, mes parents sont venus de Pologne pour aller travailler dans les mines de potasse d'Alsace. Ah oui, j'ai parlé avec mes Polonais jusqu'à leur décès, quoi. Ma langue est français, moi je pense français. Et un peu alsacien aussi. Maintenant j'ai 86 ans et puis voilà, je suis à la retraite. Ma jeunesse, elle était... Il y avait la guerre, vous savez, on n'avait pas grand-chose. Ça bombardait, ça tirait de partout chez nous. Hein. On était presque tous enfermés dans les caves parce que c'était dangereux de rester dans les appartements. On n'avait pas de jouets, on n'allait pas d'école. Les écoles étaient fermées parce que c'était la guerre et puis ils ont recruté tous les instituteurs et instituteurs pour la guerre.
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0: Bonjour à tous, à la une de l'actualité, un premier cas d'Ebola a été détecté en France. Il s'agit d'un médecin de retour d'une mission humanitaire en République démocratique du Congo. Le patient a été immédiatement isolé dans un service spécialisé. Son état est stable et selon les autorités, le risque pour la population est très faible. Une enquête est en cours pour identifier tous les cas contacts. 68 000 foyers sont encore privés d'électricité dans le Finistère et le Vaucluse en cause des incidents sur des transformateurs liés aux fortes chaleurs. Le gestionnaire du réseau RTE et Enedis ont mobilisé plus de 700 techniciens. Le retour à la normale est prévu d'ici la fin de la journée. Et puis la vague de chaleur toujours en cours en France. 58 départements sont placés en vigilance rouge canicule, 31 sont en orange. En Vendée et dans la Vienne, il a fait 40 degrés aujourd'hui et le mercure a grimpé jusqu'à 42 dans les Deux-Sèvres. Le choix des vacances est lié à deux facteurs pour les Français, la canicule et la hausse du coût des transports. C'est ce que nous dit une étude du site Particulier à Particulier, Julie Pierret.
1: Oui, les réservations pour l'été progressent de près de 3% par rapport à l'an dernier. Les Français continuent de partir mais privilégient davantage les destinations qui permettent d'avoir un petit peu de fraîcheur. La façade atlantique et la Manche enregistrent des plus fortes hausses avec des progressions supérieures à 13%. La Loire-Atlantique, la Vendée et la Somme figurent parmi les départements les plus recherchés. La montagne profite également de cette tendance. 9% de réservations supplémentaires dans les Alpes. À l'inverse, la Côte d'Azur reste prisée mais affiche une progression plus modérée. Les vacanciers recherchent aussi des destinations plus accessibles financièrement.
0: Merci Julie. À l'étranger, c'est l'Espagne qui est en tête des destinations. La police lance un appel à témoins après le meurtre du petit Théo, 11 ans, retrouvé mort en mai dernier sur les berges de la Vilaine. Les enquêteurs cherchent une femme aperçue à proximité des faits le 24 mai et susceptible d'avoir vu la scène. Deux adolescents ont déjà été mis en examen et incarcérés dans ce dossier. Une opération d'évacuation est en cours dans le détroit d'Ormuz. Plus de 11 000 marins bloqués dans cette zone stratégique sont progressivement pris en charge par l'Organisation maritime internationale. Plusieurs marins français sont concernés. L'évacuation doit durer plusieurs semaines. Enfin, un astéroïde de près d'un kilomètre de diamètre va frôler la Terre samedi sans danger de collision. L'astéroïde passera à plus de 2,5 millions de kilomètres de notre planète. Ce passage rare pourra être observé avec des jumelles ou un petit télescope, même si la Lune pourrait gêner la visibilité. Voilà pour l'actualité. Excellent après-midi à tous.

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1: Avec Françoise Caron, présidente des AFP, Association familiale protestante, le mot imposé est aujourd'hui rebelle.
2: Waouh, c'est un mot que j'aime bien. Au fond, c'est quelque chose qui booste, qui fait réagir, qui peut aider à combattre l'injustice, à poser des questions, des comment, des pourquoi. Alors, c'est des questions que j'ai posées toutes petites à Dieu, à mes parents. Et pour bien les poser, tellement j'avais mal, il fallait que je le fasse avec un peu de tonicité, de rébellion. Je crois que j'ai continué à avoir un peu cette âme de rebelle, mais pas au sens d'un rejet de ce qu'il y avait autour ou d'un combat acharné contre tout ce qui était différent, mais au contraire, réagir face à ce que je comprenais pas, face à l'injustice. Donc, un petit égoïsme. Aiguillon sympathique si on le dompte bien.
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2: Aujourd'hui, on change de style. On n'a pas encore écouté de slam dans ma chanson coup de cœur, alors j'ai décidé qu'aujourd'hui, on parlerait de Grand Corps Malade, qui est un des meilleurs dans ce domaine. J'ai eu beaucoup de mal à n'en choisir qu'une seule, mais je me suis tournée vers son album Troisième Temps, sorti en 2010. Dessus, il y a une chanson très émouvante et encore d'actualité. Elle s'appelle Roméo kiffe Juliette et ça raconte l'histoire de deux amoureux qui vivent une passion interdite par leur religion.
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1: C'était Roméo kiffe Juliette de Grand Corps Malade dans ma chanson Coup de cœur.

0: Bonsoir à tous. À la une de l'actualité, la vague de chaleur continue de s'intensifier en France. 72 départements seront placés en vigilance rouge pour la canicule demain, un niveau d'alerte inédit. La température dépasse localement les 40 degrés et les conséquences s'accumulent. Coupures d'électricité, perturbations dans les transports, écoles fermées et fortes tensions dans les hôpitaux. Et la chaleur provoque également un épisode de pollution à l'ozone. Dans le Nord et le Pas-de-Calais, la vitesse maximale est abaissée de 20 km/h sur les grands axes. Et les poids lourds sont limités à 80 km/h. Des mesures similaires sont prises dans les Bouches-du-Rhône. Selon Monique Barbu, ministre de la Transition écologique, une nouvelle vague de chaleur est attendue autour du 10 juillet. La colère monte dans la fonction publique. Les 8 principales organisations syndicales appellent à une journée de mobilisation à la rentrée et n'excluent pas une grève le 29 septembre. Elles réclament une hausse des salaires et la revalorisation du point d'indice. Un rendez-vous autour des salaires est prévu le 6 juillet avec le gouvernement. Les parlementaires sont parvenus à un accord sur la loi de programmation militaire. Les députés et sénateurs valident une hausse de 36 milliards d'euros du budget des armées d'ici 2030. L'enveloppe totale atteint 436 milliards d'euros avec un effort accéléré sur la période. Le texte doit encore être adopté fin juin avant une possible promulgation le 14 juillet par Emmanuel Macron. Le prix du pétrole poursuit sa baisse sur les marchés mondiaux. Le baril de WTI passe sous les 70 dollars, une première depuis le début de la guerre au Moyen-Orient. Le Brent repasse, lui, sous les 75 dollars. Et les cours reculent avec l'apaisement des tensions et la reprise du trafic dans le détroit d'Ormuz. Le Monde du Livre lance une nouvelle campagne nationale pour encourager la lecture cet été. L'idée, c'est de montrer que lire permet de s'évader et d'être libre dans un contexte marqué par la concurrence des écrans et la baisse de la lecture. Mathéo, 7 ans, adore se plonger dans ses livres.
1: Oui, j'aime bien lire parce que j'apprends des mots et ça m'aide à inventer des personnages ou à penser à des personnages. J'aime bien les BD. Je lis des romans de mon âge et des romans de maman. Le livre avec l'histoire la plus drôle, c'était des BD un peu courtes, mais c'est des trucs drôles. C'est bien de lire parce que tu peux imaginer les personnages et ça t'apprend à bien parler.
0: Propos recueillis par Julie Pierret. Voilà pour l'actualité. Bonne fin de journée à tous. 80.

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0: 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Le temps d'un œuf à la coque.
1: Le sida est la cause de mortalité la plus importante dans les pays pauvres.
0: Bonjour Nicolas.
2: Bonjour Gladys.
0: L'Organisation mondiale de la santé s'attache régulièrement à classer les causes de mortalité les plus importantes de par le monde. L'intérêt de comptabiliser les décès.
2: La comptabilisation annuelle des décès et la détermination des causes qui sont derrière ces décès sont essentielles pour évaluer l'efficacité du système de santé d'un pays. Ça permet ensuite aux autorités sanitaires de déterminer si les mesures de santé publique qu'elles prennent sont appropriées. Ainsi, si un pays constate que de nombreux enfants décèdent du paludisme, mais que seule une faible proportion de son budget y est consacrée, il devra peut-être procéder à des ajustements. À noter cependant que dans le cas des pays en développement, il est parfois difficile de disposer de statistiques exactes. Des progrès doivent alors être entrepris à ce niveau.
0: Au-delà des questions de récupération de données, quelle différence peut-on constater au niveau des causes de mortalité entre pays riches et pays pauvres ?
2: Dans les pays à faible revenu, les personnes meurent beaucoup plus prématurément. Ce sont les maladies infectieuses qui provoquent le plus de décès, infections des voies respiratoires inférieures, VIH-Sida, maladies diarrhéiques, paludisme et tuberculose sont responsables à eux tous de près du tiers des décès dans ces pays. À titre de comparaison, dans les pays riches, 7 décès sur 10 touchent des personnes âgées de 70 ans ou plus. Dans les pays pauvres, seules 2 personnes sur 10 vont au-delà des 70 ans.
0: Alors parmi les causes de mortalité les plus importantes dans les pays pauvres, on pense immédiatement au sida ou au paludisme, c'est correct ?
2: Pas tout à fait, il s'agit là effectivement de 2 causes importantes de décès dans les pays pauvres, mais ce ne sont pas nécessairement les plus importantes. On ne parle pas assez souvent des feux d'intérieur notamment, mais il s'agit pourtant d'un gros problème en Afrique puisqu'il tue plus que le sida et le paludisme réunis. Quelques chiffres, selon les dernières estimations, on dénombre environ 1,5 million de décès dus à des maladies liées au sida et 438 000 décès liés au paludisme. Quand on évoque les feux d'intérieur, on parle alors de 4,3 millions de personnes qui meurent prématurément chaque année.
0: Vous parlez de feux d'intérieur, de quoi s'agit-il exactement ?
2: Environ 3 milliards de personnes sur la planète font la cuisine et chauffent leur logement à l'aide de foyers ouverts ou de simples poêles dans lesquels ils brûlent du charbon, du bois ou d'autres choses encore. Ces combustibles contribuent alors à polluer grandement l'air des habitations qui ne sont généralement pas assez ventilées. Cela cause de véritables soucis de santé aux personnes qui y sont exposées et peut constituer différentes causes de décès.
0: Le problème des feux d'intérieur dépasse finalement l'enjeu strictement sanitaire.
2: Oui, le problème est plus large. Cette pratique est dangereuse pour la santé, comme on vient de le voir, mais elle se trouve aussi être peu efficace et pas assez écologique. Peu efficace parce que ça ne chauffe pas très bien, et pas écologique parce que ça dégage des gaz à effet de serre et contribue à déboiser les forêts. Il faut donc se mobiliser et contribuer à l'utilisation de nouveaux fourneaux.
0: On voit bien alors que si le sida et le paludisme sont des causes de décès les plus citées quand on parle des pays pauvres, connaître les autres causes qui sont très importantes comme les feux d'intérieur permet d'essayer de lutter contre de manière plus efficace. Vous pouvez retrouver cette chronique sur le blog du CEL, blog.celfrance.org ou le www.radioarcenciel.com. C'était Idées reçues sur l'aide au développement avec Nicolas Fouquet en partenariat avec le CEL.

0: Bonsoir à tous. À la une de l'actualité, la vague de chaleur continue de s'intensifier en France. 72 départements seront placés en vigilance rouge pour la canicule demain, un niveau d'alerte inédit. La température dépasse localement les 40 degrés et les conséquences s'accumulent. Coupures d'électricité, perturbations dans les transports, écoles fermées et fortes tensions dans les hôpitaux. Et la chaleur provoque également un épisode de pollution à l'ozone. Dans le Nord et le Pas-de-Calais, la vitesse maximale est abaissée de 20 km/h sur les grands axes. Et les poids lourds sont limités à 80 km/h. Des mesures similaires sont prises dans les Bouches-du-Rhône. Selon Monique Barbu, ministre de la Transition écologique, une nouvelle vague de chaleur est attendue autour du 10 juillet. La colère monte dans la fonction publique. Les 8 principales organisations syndicales appellent à une journée de mobilisation à la rentrée et n'excluent pas une grève le 29 septembre. Elles réclament une hausse des salaires et la revalorisation du point d'indice. Un rendez-vous autour des salaires est prévu le 6 juillet avec le gouvernement. Les parlementaires sont parvenus à un accord sur la loi de programmation militaire. Les députés et sénateurs valident une hausse de 36 milliards d'euros du budget des armées d'ici 2030. L'enveloppe totale atteint 436 milliards d'euros avec un effort accéléré sur la période. Le texte doit encore être adopté fin juin avant une possible promulgation le 14 juillet par Emmanuel Macron. Le prix du pétrole poursuit sa baisse sur les marchés mondiaux. Le baril de WTI passe sous les 70 dollars, une première depuis le début de la guerre au Moyen-Orient. Le Brent repasse, lui, sous les 75 dollars. Et les cours reculent avec l'apaisement des tensions et la reprise du trafic dans le détroit d'Ormuz. Le Monde du Livre lance une nouvelle campagne nationale pour encourager la lecture cet été. L'idée, c'est de montrer que lire permet de s'évader et d'être libre dans un contexte marqué par la concurrence des écrans et la baisse de la lecture. Mathéo, 7 ans, adore se plonger dans ses livres.
1: Oui, j'aime bien lire parce que j'apprends des mots et ça m'aide à inventer des personnages ou à penser à des personnages. J'aime bien les BD. Je lis des romans de mon âge et des romans de maman. Le livre avec l'histoire la plus drôle, c'était des BD un peu courtes, mais c'est des trucs drôles. C'est bien de lire parce que tu peux imaginer les personnages et ça t'apprend à bien parler.
0: Propos recueillis par Julie Pierret. Voilà pour l'actualité. Bonne fin de journée à tous.

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1: Hello, je nous invite ce matin à un petit voyage, un voyage au pays des habitudes. Savez-vous que 95% de ce que nous accomplissons ou n'accomplissons pas dans la vie est le résultat de nos habitudes, qu'elles soient bonnes ou mauvaises ? C'est ce que Brian Tracy, auteur américain, nous apprend. Il est donc fondamental de développer des habitudes qui sont en adéquation avec ma vision, avec mes rêves ou mes projets de vie. À titre d'exemple, si je caresse le rêve de voir augmenter ma masse musculaire, il serait judicieux que je prenne l'habitude de faire de l'exercice et que j'adopte une alimentation conforme à mon projet. Mais alors, est-ce évident d'acquérir une bonne habitude ou de délaisser une mauvaise habitude ? Navré de nous décevoir, mais non. Car nos habitudes, bonnes ou mauvaises, sont comme des vêtements qui nous collent à la peau. D'ailleurs, habits et habitudes ont la même racine. Hé hé ! Vous l'aurez compris, pour se revêtir d'une bonne habitude ou pour se dévêtir d'une mauvaise habitude, il faut se faire violence. En cela, l'auteur Brian Tracy nous apprend que l'habitude clé, qui rend possible l'acquisition de toutes les autres habitudes, est l'autodiscipline. L'autodiscipline se définit comme le fait de faire ce que je dois faire, quand je dois le faire, peu importe ce que je ressens. Selon lui, 7 étapes peuvent nous conduire à développer une nouvelle habitude. Étape 1, prendre une décision spécifique. Étape 2, n'autoriser aucune exception durant la période de formation de l'habitude. Étape 3, faire savoir aux autres l'engagement pris. Étape 4, visualiser sa vie avec cette nouvelle habitude. Étape 5, créer une affirmation que je me répète sans cesse. Étape 6, persister jusqu'à ce que l'habitude devienne automatique et facile au point où je ne puisse m'en passer sans me sentir inconfortable. Étape 7 et finale, me récompenser pour le chemin parcouru et la victoire acquise. Me concernant, j'ai toujours rêvé d'être une lectrice. Mais pendant des années, je ne suis pas parvenue à concrétiser ce désir. Un jour, j'ai entendu dire que les personnes qui réussissaient leur vie étaient des adeptes de la lecture. Voulant réussir ma vie, je me suis donc testée à la méthode préconisée par Brian Tracy pour faire de la lecture une habitude. En 2018, j'ai décidé que je lirais un livre par mois à raison de 20 minutes par jour minimum. J'ai fait part de mon engagement à quelques personnes, notamment à une collègue de travail. Je ne me suis autorisée aucune exception. Je lisais chez moi, à ma pause de midi ou encore dans les transports en commun. Je me suis également affirmée que j'aimais lire et que ce que l'auteur avait mis des années à apprendre, je pouvais l'apprendre en un mois en assimilant ses propos. J'ai persisté de sorte que les 20 minutes quotidiennes sont vite devenues insuffisantes. Et enfin, je me suis récompensée en faisant l'acquisition de nouveaux livres à chaque fois, parce qu'en fait, lire était devenu un de mes principaux loisirs. Et c'est toujours le cas. En conclusion, nos habitudes nous conduisent au succès ou à l'échec. Il est important de s'en préoccuper, surtout de les analyser pour voir si elles sont ou non en adéquation avec nos objectifs de vie.
0: Objectif positivité vous a été présenté par Francine.
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Salut les cocos, bienvenue dans Petit Écran Rococo, la chronique qui revient sur vos séries d'enfance. Produite en 1998 et diffusée pour la première fois en 1999, notre série d'animation s'adresse aux jeunes enfants et les plonge au cœur d'une vie de pirate bien mouvementée.

0: Ce générique vous dit-il quelque chose ? Diffusé tout d'abord sur France 3, puis Gulli, Canal J et France 4, La Famille Pirate est une production franco-canado-allemande qui nous fait découvrir la famille McBernick, des pirates au grand cœur, ainsi que leur mascotte à quatre pattes pas très commune.
1: Dans le générique, on peut découvrir du coup Lucille McBernick, Victor McBernick, qui sont les heureux parents de Scampi et de Bigorneau.
2: J'ai juste en fait un paysage et c'est non le crocodile et le papa pirate.
1: Après on retrouve leurs animaux domestiques, un crocodile qui se nomme Sac à main et puis une poule dont j'ai oublié le nom. Leur très cher voisin Pénélope le requin et son mari. Et aussi les membres de l'équipage Scratch et Magigouli et un dernier dont j'ai oublié le nom. Un épisode qui m'a marqué, ce serait le rap de Pénélope le requin où Victor a encore une fois de plus inventé un stratagème assez bancal pour soutirer de l'argent

0: Requin, vu que c'est toujours la petite guerre à qui sera le plus vu, le mieux vu sur l'île entre les deux familles, et dont les femmes se foutent éperdument, évidemment.
1: Créé par le quatuor Stéphane Bernasconi, Béatrice Martouret, Yves Coulon et Fabrice Parme, les personnages du dessin animé sont bien évidemment caractérisés par des personnalités propres. Victor, le père, n'est pas très malin et plutôt capricieux. Lucille, la mère, qui est beaucoup plus réfléchie, tandis que les enfants, eux, eh bien, comment dire? Ce sont de vrais ados, en fait. Scampi, la jeune fille, qui est à la fois romantique et caractérielle, et son petit frère, Bigorno, dynamique, farceur et intrépide. Mais n'oublions pas leurs animaux de compagnie, Krill, la petite poule, et surtout Sac à main, le crocodile.
2: Au-delà de la dimension humoristique, c'est quand même pas ouf.
0: Je crois pas que Sac à main, le crocodile, ait été appelé comme ça par hasard. Je suis pas fervente défenseuse des droits des animaux, mais là, c'est assez ironique. Surtout quand on voit la longueur de la hanse qu'il a plantée dans le naseau. Et avec la réalité, ce pourquoi on sait que sont utilisés les crocodiles aujourd'hui.
1: Parfois considérés comme de vrais truands sanguinaires, des ennemis communs à tous, comme l'avait dit l'orateur romain Cicéron, les pirates de ce dessin animé sont loin de représenter de telles grosses brutes dangereuses.
0: La famille pirate peut être définie comme une famille tout à fait basique et normale, qui pourrait exister, en tout cas. Parce que on retrouve les chaméries entre frères et sœurs.
2: Bah si je me souviens bien, c'était justement ça qui était utilisé pour être détourné un peu. Ils prenaient les archétypes pirates, genre le daron ultra masculin et tout, mais c'était. Il avait quand même des moments de sensibilité exprès, je crois, si je me souviens bien. C'était une représentation sympa, ouais.
0: Les chaméries entre parents même, mais aussi toute une vie de famille et l'amour qui est apporté par les parents à leurs enfants. Et on retrouve des situations. La vie de tous les jours qui sont mis en œuvre dans les différents épisodes.
1: Les caricatures, la famille pirate n'en manque pas. On notera par exemple le cliché de la belle-mère en perpétuel conflit avec Victor McBernick, son gendre, ou encore les problèmes de voisinage. Mais surtout, la série animée s'inspire des institutions juridiques françaises pour créer son propre système de lois et de règles. Droit de succession, droit de propriété, droits maritaux et j'en passe. Dans cette idée, Sac à main trouve un trésor dans l'épisode 33. Selon la loi pirate, les découvertes faites par un animal appartiennent à son propriétaire, ce qui conduit Victor et Bigorno à se disputer pour savoir à qui appartient le crocodile. Ils essaieront chacun leur tour de l'attirer à eux, et finalement, Sac à main jettera son dévolu sur le petit garçon. À lui les richesses, au grand désespoir de son père. Enfin, on ne pouvait terminer ce petit retour dans le passé sans revenir sur les comédiens de doublage des quatre personnages principaux. Laura Préjean, Gwenaël Sommier, Patrick Préjean et Laurence Crouzet ne vous disent peut-être rien, mais ils doublent respectivement la jeune Scampi, Bigorno, Victor et Lucille, la mère de famille. À votre avis, où peut-on retrouver leur voix? On commence avec l'adolescente.
3: Mais non, il est très bien! Ça fait toujours ça de voir en vrai les héros qu'on a tellement idéalisés!
4: C'est génial, ça fait un bail que j'ai pas pris de vacances!
5: Pour prendre des vacances, faut travailler d'abord!
1: Puis le petit frère.
6: J'ai pas le moral, papa. La piraterie, c'est pas pour moi.
7: J'y vais, d'accord. Cette année, j'ai vu ma maman se battre de toutes ses forces. C'était un combat impitoyable contre la plus féroce des créatures. Voilà, à qui le tour?
1: Le père de famille.
8: C'est un bon croco, ça. Et c'est une gentille poupoule, ça. À partir d'aujourd'hui, je raye les oiseaux de mon alimentation.
1: Et bien sûr, la mère.
9: Je dis que tu vas conduire Bigorno à l'école.
10: Montrez-moi ce que vous savez faire, monsieur Holmes. Allez-y. Impressionnez-moi.
1: Je parie que vous aviez vu juste. Alors, quelles sont vos suggestions? Merci pour votre présence et votre écoute, et on se retrouve bientôt avec le 22e épisode de Petit Écran Rococo. Quelle sera la prochaine série d'animation? Comptez sur moi pour garder la surprise jusqu'au bout. À plus tard!

0: Bonsoir à tous, à la une de l'actualité, la vague de chaleur continue de s'intensifier en France. 72 départements seront placés en vigilance rouge pour la canicule demain, un niveau d'alerte inédit. La température dépasse localement les 40 degrés et les conséquences s'accumulent. Coupures d'électricité, perturbations dans les transports, écoles fermées et fortes tensions dans les hôpitaux. Et la chaleur provoque également un épisode de pollution à l'ozone. Dans le Nord et le Pas-de-Calais, la vitesse maximale est abaissée de 20 km/h sur les grands axes. Et les poids lourds sont limités à 80 km/h. Des mesures similaires sont prises dans les Bouches-du-Rhône. Selon Monique Barbu, ministre de la Transition écologique, une nouvelle vague de chaleur est attendue autour du 10 juillet. La colère monte dans la fonction publique. Les 8 principales organisations syndicales appellent à une journée de mobilisation à la rentrée et n'excluent pas une grève le 29 septembre. Elles réclament une hausse des salaires et la revalorisation du point d'indice. Un rendez-vous autour des salaires est prévu le 6 juillet avec le gouvernement. Les parlementaires sont parvenus à un accord sur la loi de programmation militaire. Les députés et sénateurs valident une hausse de 36 milliards d'euros du budget des armées d'ici 2030. L'enveloppe totale atteint 436 milliards d'euros avec un effort accéléré sur la période. Le texte doit encore être adopté fin juin avant une possible promulgation le 14 juillet par Emmanuel Macron. Le prix du pétrole poursuit sa baisse sur les marchés mondiaux. Le baril de WTI passe sous les 70 dollars, une première depuis le début de la guerre au Moyen-Orient. Le Brent repasse, lui, sous les 75 dollars. Et les cours reculent avec l'apaisement des tensions et la reprise du trafic dans le détroit d'Ormuz. Le Monde du Livre lance une nouvelle campagne nationale pour encourager la lecture cet été. L'idée, c'est de montrer que lire permet de s'évader et d'être libre dans un contexte marqué par la concurrence des écrans et la baisse de la lecture. Mathéo, 7 ans, adore se plonger dans ses livres.
1: Oui, j'aime bien lire parce que j'apprends des mots et ça m'aide à inventer des personnages ou à penser à des personnages. J'aime bien les BD. Je lis des romans de mon âge et des romans de maman. Le livre avec l'histoire la plus drôle, c'était des BD un peu courtes, mais c'est des trucs drôles. C'est bien de lire parce que tu peux imaginer les personnages et ça t'apprend à bien parler.
0: Propos recueillis par Julie Pierret. Voilà pour l'actualité. Bonne fin de journée à tous.

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1: Bonjour à toutes et à tous, vous êtes à La Bonne Adresse, le podcast d'une petite Strasbourgeoise qui a passé 2 ans à Lyon et qui avait bien besoin de se reconnecter avec ses racines. Cette petite Strasbourgeoise, c'est moi, je m'appelle Sophie et je me promène dans Strasbourg avec vous afin de mettre en lumière les cafés, bars, restaurants et autres lieux uniques de ma ville natale. Aujourd'hui, on se trouve aux 16 places de la cathédrale pour découvrir l'adresse du jour. C'est parti, je pousse la porte. Des banquettes vertes, du bois, des ornements au plafond et des grandes fresques sur les murs. Bref, on se trouve dans le genre de lieu qui donne envie de sortir sa plus belle chemise ou sa plus belle robe. Mais au-delà de cela, où sommes-nous actuellement ?
2: Bonjour, nous sommes actuellement à la Maison Kamerzell à Strasbourg.
1: Aujourd'hui, nous sommes donc à la Maison Kamerzell, célèbre restaurant de Strasbourg, et la voix que vous venez d'entendre appartient à Luc, le directeur de cet établissement depuis maintenant 6 ans. 6 années d'expertise, rien que ça, ça va être très difficile de rivaliser. Alors je préfère le laisser vous présenter ce lieu en quelques mots.
2: Le plus vieux restaurant de Strasbourg, la plus grande brasserie de l'Est de la France, avec une capacité de 450 couverts à l'intérieur et environ 250 en terrasse.
1: Vous visitez donc avec moi une adresse pour le moins emblématique qui a non seulement un impressionnant palmarès, mais aussi une importante dimension historique. Allez, sortez vos cahiers et vos stylos, on est parti pour un petit cours d'histoire élaboré par mes soins. On commence par 3 dates clés. 1427, la maison est construite. 1589, elle aboutit à la forme sous laquelle nous la connaissons aujourd'hui. 1929, l'édifice est classé monument historique. Notez aussi, mes chers élèves, qu'au cours du temps, la maison a connu plusieurs propriétaires et c'est de là que provient le nom Kamerzell.
2: C'est le nom des derniers propriétaires physiques de l'endroit, c'est-à-dire que donc la partie historique, la partie en bois, appartenait à la famille Kamerzell, qui n'a pas eu d'enfant et qui a cédé les murs à l'œuvre Notre-Dame.
1: Désormais, ces murs sont surtout connus pour abriter un restaurant. D'ailleurs, j'y ai déjà mangé et j'ai bien évidemment goûté la choucroute aux trois poissons, inventé par Guy-Pierre Baumann.
2: Monsieur Baumann, qui avait donc l'ancien propriétaire, qui avait de très très grosses brasseries sur Paris, a inventé la choucroute aux poissons en 1970. La recette est la même depuis 1970, avec du flétan, du saumon et du haddock et un beurre blanc. Et c'est le plat emblématique de la maison. Et c'est vrai qu'au départ, ça avait été créé sur Paris, parce que Strasbourg n'était pas du tout prêt, enfin l'Alsace n'était pas du tout prêt à accueillir une choucroute aux poissons. C'était juste quelque chose d'indécent pour les gens d'ici.
1: Je tire ma révérence à la choucroute de la maison qui a su passer de l'indécence à la célébrité. Et maintenant, parlons de célébrité au sens littéral. Où vont manger les célébrités lors de leur passage en Alsace ? Eh bien parfois, à la maison Kamerzell, qui a accueilli à sa table de nombreuses personnalités. On peut d'ailleurs observer les photos de plusieurs d'entre elles sur les murs, des traces de leur venue qui vont avec leur lot de souvenirs.
2: On a une terrasse au niveau de l'hôtel qui n'est pas accessible au public. C'est là qu'on accompagne, on va dire, les célébrités quand elles veulent fumer pour ne pas être dans la rue. On se retrouve à fumer une cigarette avec Zazie sur une terrasse. C'est assez sympa.
1: Zazie, Chirac ou encore Sophie Marceau, peut-être eux aussi ont été charmés par le lieu et par sa décoration qui n'a pas changé depuis des siècles.
2: La décoration ne change pas du tout. Et en même temps, je pense que c'est pour ça que les gens viennent chez nous. C'est effectivement pour l'âme de la maison qui ne change pas.

0: La maison Kamerzal a vraiment fait plaisir à mes racines alsaciennes, déjà car elle se situe juste à côté de la cathédrale et surtout parce qu'elle dégage quelque chose d'authentique. Et c'est cela qui fait sa particularité.
1: Je pense que la maison dégage quelque chose d'extrêmement serein, d'apaisant.
0: Ça y est, on arrive au bout de cette émission et je tiens à laisser le mot de la fin à Luc, le directeur de la maison Kamerzal. Au final, Luc, pourquoi suis-je à la bonne adresse ?
1: Pour l'emplacement, pour tout ce que ces murs peuvent raconter, c'est du haut lieu, c'est qu'on est vraiment une bonne équipe, qu'on est tous soudés, donc c'est un plaisir quotidien.
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1: Bonsoir à tous, à la une de l'actualité, la vague de chaleur continue de s'intensifier en France. 72 départements seront placés en vigilance rouge pour la canicule demain, un niveau d'alerte inédit. La température dépasse localement les 40 degrés et les conséquences s'accumulent. Coupures d'électricité, perturbations dans les transports, écoles fermées et fortes tensions dans les hôpitaux. Et la chaleur provoque également un épisode de pollution à l'ozone. Dans le Nord et le Pas-de-Calais, la vitesse maximale est abaissée de 20 km/h sur les grands axes. Et les poids lourds sont limités à 80 km/h. Des mesures similaires sont prises dans les Bouches-du-Rhône. Selon Monique Barbu, ministre de la Transition écologique, une nouvelle vague de chaleur est attendue autour du 10 juillet. La colère monte dans la fonction publique. Les 8 principales organisations syndicales appellent à une journée de mobilisation à la rentrée et n'excluent pas une grève le 29 septembre. Elles réclament une hausse des salaires et la revalorisation du point d'indice. Un rendez-vous autour des salaires est prévu le 6 juillet avec le gouvernement. Les parlementaires sont parvenus à un accord sur la loi de programmation militaire. Les députés et sénateurs valident une hausse de 36 milliards d'euros du budget des armées d'ici 2030. L'enveloppe totale atteint 436 milliards d'euros avec un effort accéléré sur la période. Le texte doit encore être adopté fin juin avant une possible promulgation le 14 juillet par Emmanuel Macron. Le prix du pétrole poursuit sa baisse sur les marchés mondiaux. Le baril de WTI passe sous les 70 $, une première depuis le début de la guerre au Moyen-Orient. Le Brent repasse, lui, sous les 75 $. Et les cours reculent avec l'apaisement des tensions et la reprise du trafic dans le détroit d'Ormuz. Le Monde du Livre lance une nouvelle campagne nationale pour encourager la lecture cet été. L'idée, c'est de montrer que lire permet de s'évader et d'être libre dans un contexte marqué par la concurrence des écrans et la baisse de la lecture. Mathéo, 7 ans, adore se plonger dans ses livres.
2: Oui, j'aime bien lire parce que j'apprends des mots et ça m'aide à inventer des personnages ou à penser à des personnages. J'aime bien les BD, je lis des romans de mon âge et des romans de maman. Le livre avec l'histoire la plus drôle, c'était des BD un peu courtes, mais c'est des trucs drôles. C'est bien de lire parce que tu peux imaginer les personnages et ça t'apprend à bien parler.
1: Propos recueillis par Julie Pierret. Voilà pour l'actualité, bonne fin de journée à tous.
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2: Hey, aujourd'hui dans le coup de cœur de Calvin, Alan Vega.

0: Mais après le suicide, que fait-on ?
1: Un peu d'histoire.
0: Alan Vega est un crooner rock'n'roll. Un vrai. À la Elvis Presley, Eddie Cochran, voire même Gene Vincent. Pourtant, c'est en réaction totale face à ce rêve américain-là qu'il décidera de faire carrière. Il forme avec son vieux complice Martin Rev, le mythique duo des années 70-80 Suicide, qui aurait pu tout aussi bien s'appeler Life, selon Vega.

0: Aucun artiste ne tarit d'éloges au sujet de Suicide. Mais on se pose la question. Une fois qu'on invente en quelques années la musique du futur, que peut-on bien faire ensuite ?
1: Le contexte ?
0: Eh bien, l'on revient aux racines. Et c'est ainsi qu'Alan Vega propose en 1980 son premier album avec le tube Jukebox Babe.

C'est un rock'n'roll encore plus rachitique qui nous est proposé là. Alan Vega, avec son timbre de voix inquiétant, se met tout entier au service de sa chanson. Il propose ainsi le minimum d'effort pour le moins d'effet possible, ce qui est, sans s'en rendre compte, déjà un véritable effort. Si personne ne chante comme lui, aucun chanteur ne chantera de la même façon après l'avoir entendu, après avoir compris le postulat rock'n'roll d'Alan Vega, entre profondeur et minimalisme. Jugez plutôt avec le titre Kung Fu Cowboy.

0: 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Une petite pensée sur la voyageuse.
1: Je suis à Strasbourg depuis 60 ans. Je suis moitié algérienne, moitié charentaise. Je suis née à Constantine, la ville d'Enrico Macias. Comme mon papa, il était attaché militaire, on voyageait partout. J'ai passé la plupart de ma jeunesse en Charente, à Marseille. J'adore voyager. Dans n'importe quel pays, on apprend plein de choses. On découvre des choses, on fait des amis. J'ai fait une croisière de rêve juste après ma retraite, en 2011. Et j'ai gardé des amis depuis 2011 jusqu'à maintenant. Et puis, on parle de cette croisière et c'était vraiment formidable.
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2: Chaque jour, un brin de culture générale sur le monde digital. Savez-vous qu'il est possible de gagner 1 million de dollars sans bouger de chez vous? Pour cela, il vous suffit simplement de résoudre l'un des problèmes du millénaire. Ce sont des problèmes non résolus dont la solution est réputée impossible à trouver. C'est pour cela qu'un institut de mathématiques offre 1 million de dollars à quiconque parvient à en résoudre un.
3: Celui qui nous intéresse dans Daily Binary est un problème en lien direct avec les algorithmes informatiques. Le problème P égale NP. Alors si ces quelques lettres ne vous disent rien, je vous rassure car nous non plus n'y comprenons rien, même après plusieurs lectures de son énoncé.
2: Pour faire court, le but est de trouver une solution simple à un algorithme qui demande normalement de la force brute pour le résoudre. Par force brute, on entend essayer un nombre incalculable de combinaisons pour tenter de trouver une solution qui fonctionne.
3: Sauf que même sur les ordinateurs les plus puissants de la planète, cela risquerait de prendre des années le temps que le processeur calcule toutes les possibilités qui se comptent en milliards de milliards. Donc la résolution du problème permettrait un gain de temps considérable et ouvrirait toute une nouvelle voie pour développer de nouveaux programmes infiniment plus performants que ceux qui existent déjà actuellement.
2: Un chercheur informatique du nom de Scott Harrelson a d'ailleurs affirmé que si un jour quelqu'un trouve la solution à ce problème, il lui conseille d'abord de se faire plusieurs centaines de millions de dollars avant de dévoiler la solution pour un pauvre petit million. Car oui, connaître la solution permettrait, par exemple, de récupérer un grand nombre de crypto-monnaies en un temps record, et ce, de manière tout à fait légale.
3: C'était Daily Binary. Rendez-vous la semaine prochaine pour une nouvelle dose de culture générale.
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1: L'histoire de Georges Müller est sûrement l'une des plus impressionnantes. Il semble en effet avoir vécu plusieurs vies en une. Rendu célèbre avant tout pour son implication auprès des orphelins à Bristol, il est aussi connu pour avoir été l'un des leaders de la branche large des assemblées de frères et pour les nombreux voyages missionnaires qu'il a réalisés à partir de ses 70 ans. Né en 1805 en Prusse, Georges Müller va être élevé par son père suite au décès de sa mère lorsqu'il a 14 ans. Sa jeunesse n'est pas un modèle et elle ne présage pas de l'homme qu'il deviendra. En effet, elle est marquée par le vol, l'alcool et les jeux. Georges Müller va essayer à plusieurs reprises de changer, mais ne comptant que sur ses propres forces et non sur l'œuvre du Saint-Esprit, ses bonnes intentions resteront des échecs. À l'âge de 16 ans, son comportement malhonnête le conduit même à passer plusieurs jours en prison. Heureusement, du côté des études, il s'en sort mieux. Suivant les conseils de son père, il étudie la théologie à l'université de Halle, mais il s'engage dans cette voie plus pour la bonne situation qui peut en découler que par une connaissance personnelle de Dieu. Pour la petite histoire, à cette époque, il ne possède même pas de Bible. C'est au mois de novembre 1825 que va avoir lieu le déclic. Un samedi soir, Georges Müller accompagne un ami à une réunion chez un commerçant chrétien. Il va alors être bouleversé par la ferveur qu'il y trouve, et dès ce moment, sa vie change. Il lit la Bible, arrête progressivement ses mensonges répétés et commence à se sentir attiré par la mission. Après qu'on lui ait parlé de l'opportunité de travailler parmi les Juifs, Georges Müller décide de se rendre à Londres où il existe une société missionnaire. Cependant, il n'y reste pas longtemps et il s'engage rapidement comme pasteur à Teignmouth. Là, la question du baptême le taraude. Il a beau avoir été baptisé enfant, l'étude approfondie de la Bible le conduit à renouveler son engagement. En 1832, il part s'installer à Bristol avec sa femme Mary Groves, qu'il a épousée 2 ans plus tôt, et c'est progressivement que va se forger en lui la conviction de commencer un travail social. Au sein de son cheminement, il est d'ailleurs intéressant de noter l'influence qu'a pu exercer sur lui l'œuvre menée par August Hermann Francke dans la ville de Halle. En 1836, Georges Müller loue un immeuble bon marché pour y installer son premier orphelinat pour jeunes filles. C'est le lancement d'un ministère qui va alors ne faire que croître. Pourtant, ce n'est pas sa préoccupation première, puisqu'il recherche avant tout à discerner la volonté de Dieu. Si je le glorifie mieux en m'abstenant d'agrandir l'œuvre et d'aller de l'avant, j'abandonne toute idée de recueillir 1 millier d'enfants, dira-t-il. S'en remettant uniquement à la grâce de Dieu, Georges Müller se fait un point d'honneur à ne jamais demander d'argent, mais il remet tout à Dieu dans la prière. Malgré les difficultés financières, les orphelins n'ont jamais manqué de rien et son ministère a prospéré. En 1870, au moment où sa femme décède, les orphelinats ont déménagé pour plus grand à Ashley Down, toujours à Bristol. Ils regroupent alors 5 maisons et peuvent accueillir 2000 enfants ainsi que le personnel nécessaire. Si dans sa jeunesse, Georges Müller avait pensé partir en mission, ce n'est finalement que bien plus tard que Dieu lui en ouvre les portes. La gestion des orphelinats étant bien administrée, il va entreprendre de nombreux voyages grâce au soutien de sa seconde femme, Susanna Grace Sangar. Sillonnant le monde de sa 70e année à sa 85e année, Georges Müller va prêcher à des dizaines de milliers de personnes. Fort de cette vie intense, il décède en 1898 à l'âge de 93 ans. Malgré sa vie bien remplie, Georges Müller n'a jamais délaissé la prière ou l'étude de la Bible. À cet égard, il peut être un exemple pour nous, car il a su trouver un certain équilibre entre l'étude assidue de la parole de Dieu et sa mise en pratique. Le soir, il était convenu que la dernière heure que nous passions aux orphelinats était consacrée à la prière, bien que nous ayons toujours eu beaucoup à faire, plus qu'à aucune autre période de notre vie.
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1: Avec Ritz Randriam Ampandri, coach sportif chez Work Inside Out, le mot imposé est aujourd'hui verset.
2: Alors pour moi, le verset, c'est des paroles encourageantes, des paroles de Dieu, qui pour moi me boostent avant de commencer une journée. Et ou même dans mon activité physique, j'utilise des versets pour booster les adhérents de l'association. Par exemple, le verset « Tu aimeras ton prochain comme toi-même », c'est un verset qui a pour but aussi de faire du bien à son prochain, c'est pour le bien commun. Par exemple, dans l'association sportive dont je suis coach, on va travailler cet esprit de bienveillance, cet esprit d'unité. On va peut-être pas se mettre à nous d'abord, on va pas se focaliser sur nous, mais plutôt sur la personne qui est à côté de nous pour prendre soin d'elle, pour pouvoir l'encourager, pour pouvoir l'accompagner. Les versets, c'est des valeurs qui sont vraiment ancrées en nous, ancrées en moi. Grâce aux versets, on peut rester dans ce couloir de la volonté de Dieu.
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0: Bonjour à tous, cette semaine dans Fallait y penser, on va parler musique. Qui n'a jamais eu ce problème agaçant d'écouteurs? Et oui, ce moment où vous prenez les transports en commun et que vous voulez écouter de la musique, mais impossible car vos écouteurs qui étaient soigneusement rangés dans votre sac ou votre poche se sont emmêlés. Mais d'où vient ce phénomène?
1: Et ben moi, je crois que c'est un complot des écouteurs pour nous empêcher d'écouter de la musique.
0: Eh bien, il faut savoir qu'un professeur de sciences physiques de l'université d'Aston, prénommé Robert Matthews, a mené une étude sur ce problème d'écouteurs. Et il avait rien d'autre à faire, lui. Il a ainsi fait 12 000 tests sur des écouteurs et des fils mesurant entre 55 et 183 cm. Après les avoir agités dans une boîte, il a recensé plus de 700 nœuds différents.
1: Waouh, c'est du boulot tout ça, dis donc.
0: Il a également remarqué que plus le fil est long, plus il aura de chance de s'en mêler facilement. Ainsi, la conclusion de son étude indique que dans un espace confiné comme une poche, la longueur du fil et le temps d'agitation influent sur la création de sacs de nœuds.
1: Ouais, ok, mais ça ne lui dit pas pourquoi c'est seulement les écouteurs qui s'en mêlent, hein?
0: Eh bien, la réponse à cette question est assez simple en fait. Déjà, les fils d'écouteurs sont souvent longs, 1 mètre en moyenne, et ensuite, eh bien, ils sont très mous. Ce qui a pour conséquence que les écouteurs s'en mêlent plus facilement et surtout plus durablement.
1: Ouais, moi je crois plutôt qu'il y a un petit lutin qui emmêle les écouteurs quand tu les mets dans ta poche juste pour t'ennuyer.
0: Et c'est ainsi que les écouteurs s'en mêlent constamment dans nos poches. On récapitule, selon Robert Matthews, les écouteurs ont tendance à s'en mêler tout le temps dans nos poches pour trois raisons. Premièrement parce que les écouteurs sont longs, deuxièmement parce qu'ils sont souples, et troisièmement parce qu'ils sont agités comme dans une poche et qu'en plus ils sont dans un espace confiné. Et c'est donc pour toutes ces raisons que nos écouteurs s'en mêlent tout le temps.
1: Et oui, fallait y penser.
0: Voilà, c'est tout pour cette semaine. Moi, je vous dis à la semaine prochaine pour un nouveau fait expliqué dans Fallait
2: y penser. 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
2: C'est l'heure de pousser les meubles et de travailler nos pas de danse. On va entendre un des monuments du rock'n'roll, j'ai nommé le grand Chuck Berry et sa chanson emblématique Johnny B. Goode. Cette chanson a même été envoyée dans l'espace avec la sonde Voyager 1 contenant plein de bruits que la NASA a estimé être les sons de la Terre. Donc au milieu des bruits d'animaux, du mot bonjour traduit en plusieurs langues des Bach, Mozart et Beethoven, les extraterrestres peuvent écouter Johnny B. Goode et on espère qu'ils apprécient.

On vient d'écouter Chuck Berry, c'était Johnny B. Goode dans ma chanson Coup de cœur. Pour en savoir plus sur ce fameux Johnny, vous pouvez écouter les quatre autres chansons y faisant référence. Bye Bye Johnny, Go Go Go, Johnny B. Blues et Lady B. Goode.

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2: Chaque jour, un brin de culture générale sur le monde digital. Vous êtes-vous déjà demandé qu'est-ce qui avait bien pu motiver le choix des couleurs bleu et blanc pour Facebook, ce célèbre réseau social qu'on ne présente plus ?
3: Eh bien, dans Daily Binary, on se l'est posé cette question. Et la réponse va peut-être vous étonner.
2: En effet, on pourrait penser que ces deux couleurs ont été choisies dans un objectif purement esthétique. Le bleu, symbole de la pureté. Le blanc, symbole de la sagesse. Facebook tout craché, quoi.
3: Mais non, en vérité, il s'agissait plutôt d'une raison d'ordre pratique. En effet, Mark Zuckerberg, le créateur de Facebook, avait choisi ces deux couleurs parce qu'il est daltonien.
2: Et oui, les personnes atteintes de daltonisme ne perçoivent en réalité que trois teintes. Le bleu, le jaune et une teinte intermédiaire blanche ou grise. Choisir le bleu et le blanc était donc assez évident pour lui.
3: C'était Daily Binary. Rendez-vous demain pour une nouvelle dose de culture générale.
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2: Chaque jour, un brin de culture générale sur le monde digital. Vous connaissez sans doute déjà ce terme, mais vous ne savez peut-être pas d'où il vient. Remplissant nos boîtes mail de courriers indésirables, ces délicieux messages qui représentent environ 70% des emails reçus par les utilisateurs, vous l'avez déjà compris, aujourd'hui, dans Daily Binary, on s'intéresse à l'origine du mot « spam ».
3: Créée en 1937, la marque Spam était de la viande pré-cuite en boîte. Spam étant la contraction de Spiced Ham, jambon épicé en français, elle a connu une grande popularité suite à son utilisation massive par les soldats américains durant la Seconde Guerre mondiale.
2: Mais c'est un autre événement encore plus majeur qui va faire exploser la cote de popularité du terme. C'est tout d'abord une publicité de la marque qui faisait « spam, spam, spam, spam, lovely spam, wonderful spam ». C'est officiellement le tout premier spam de l'histoire.
3: La publicité sera ensuite parodiée par un groupe d'humoristes avant que des fans n'envoient les tout premiers spams. Des messages remplis d'un seul mot répétés des centaines de fois. Vous l'aurez sans doute deviné, le mot spam.
2: Le terme est finalement rentré dans le langage courant. Et pour finir encore une petite anecdote sur le sujet, en 2004, Microsoft révèle que son PDG de l'époque, Bill Gates, serait la personne à recevoir le plus de spam par jour, avec un chiffre hallucinant de 4 millions d'emails chaque jour.
3: C'était Daily Binary. Rendez-vous la semaine prochaine pour une nouvelle dose de culture générale
2: sur le monde digital.
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0: Bonjour à tous, aujourd'hui dans Fallait y penser, on va parler tartines. Parce que j'ai fait tomber ma tartine de kiri par terre l'autre jour, eh oui, pauvre de moi, on s'est demandé pourquoi la tartine tombe toujours du côté beurré, ou confituré, ou celui avec du Nutella, ou celui avec du fromage, au choix. C'est une des grandes questions de la vie parce que oui, ça nous est tous déjà arrivé un jour. Non, ce n'est pas parce que le côté beurré est plus lourd, contrairement à ce que l'on peut lire sur internet. En fait, il existe globalement deux théories sur la question. La première est régie par la loi de Murphy. Murphy, c'est cet aviateur de la Seconde Guerre mondiale, le major Edward Murphy, qui, selon la légende, a décrété le théorème suivant. Tout ce qui est susceptible de mal tourner, tournera nécessairement mal. Cette loi nous frappe dans toute sa splendeur au quotidien, notamment lorsque la tartine tombe du mauvais côté. Et elle est également symbole de vérité pour beaucoup de personnes. Sauf qu'en vérité, cette loi ne peut pas s'appliquer aux tartines. Il semblerait que ce soit une sensation de notre cerveau, une sorte de bug de notre cerveau. En fait, lorsque la tartine tombe du mauvais côté, ça nous agace parce qu'il faut d'abord la jeter et ensuite nettoyer. Notre cerveau s'en rappelle alors plus souvent que lorsqu'elle tombe du bon côté. Et oui, la mémoire sélective. La seconde théorie, un peu plus scientifique cette fois-ci, est selon laquelle la tartine tombe toujours du mauvais côté à cause de la hauteur de la table. Et oui, nos tables mesurent en moyenne 75 cm de haut. Lorsque la tartine tombe, elle n'a pas le temps d'effectuer son demi-tour, merci la loi de Newton, et tombe alors du mauvais côté. On récapitule, si votre tartine tombe toujours du mauvais côté, c'est soit votre cerveau qui vous joue des tours en vous donnant cette impression parce que vous vous rappelez plus souvent lorsqu'elle tombe du mauvais côté que lorsqu'elle tombe du bon, soit votre table qui n'est pas assez haute, et du coup la tartine n'a pas le temps d'effectuer son demi-tour. Surtout, retenez bien que la loi de Murphy ne s'applique pas aux tartines, bien qu'elle soit souvent utilisée pour illustrer ce fait. Et oui, fallait y penser. Voilà, c'est tout pour aujourd'hui, et moi je vous dis à la semaine prochaine pour un nouveau fait expliqué dans Fallait y penser.
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2: Quand j'étais petite, je voulais apprendre à danser le rock. Je trouve que cette danse donne l'illusion de voler et de planer au-dessus du sol et c'est magnifique. Alors, je n'ai jamais appris le rock. En revanche, je chantais et dansais beaucoup sur les chansons rock'n'roll des années 50, comme celle de Billie Eilish and the Comet qui s'appelle Rock Around the Clock. C'est une chanson sortie en 1952 et elle a marqué la naissance de ce mouvement dans la musique internationale.
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0: C'était Rock Around the Clock de Billie Eilish and the Comet, une chanson à écouter bien évidemment sans modération.
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1: Bonjour à tous, c'est Mickaël et pour votre reportage, j'ai décidé d'enfiler ma tenue d'archéologue à la découverte du musée Adolphe Michaelis au palais universitaire de Strasbourg. Un musée situé au sous-sol de l'université qui expose des moulages de statuaire de l'Antiquité. Et pour nous en parler plus en détail, j'ai donc interviewé deux étudiants en archéologie antique, Marion Bouteloup et Corentin Voisin, qui reviennent ensemble sur la création du musée des moulages.
2: Initialement, c'est parti de l'initiative d'un professeur d'archéologie qui était le premier professeur d'archéologie à Strasbourg, qui s'appelait Adolphe Michaelis, c'est lui d'ailleurs qui donne son nom au musée, qui voulait réunir une collection de moulages pour pouvoir faire des cours avec ses étudiants, qui étaient exposés directement donc dans le palais universitaire. Et donc devant ces moulages, les étudiants pouvaient se former à l'archéologie et à l'art grec et romain essentiellement, mais aussi à d'autres périodes, égyptiennes et orientales par exemple.
1: Après ce rappel historique, je me suis demandé quel est l'intérêt d'étudier cet aspect spécifique de l'archéologie, à savoir le moulage antique.
2: Alors aujourd'hui, les moulages, c'est un support avant tout pédagogique, puisqu'il permet aux élèves de se former à la sculpture, à l'art et à l'architecture grecque, par exemple. C'est aussi un moyen de faire un certain nombre d'expérimentations lors de cadres d'exposition, notamment dans le cadre de la polychromie. On a eu par exemple récemment des expositions qui permettaient de repeindre ces différents moulages et de diffuser cette image auprès d'un public toujours plus large. Et enfin, il ne faut pas oublier que les moulages, ce sont aussi des collections universitaires, donc ils sont amenés à être visités par le plus grand nombre.
1: Dans les recherches archéologiques, on parle beaucoup de la polychromie, mais c'est quoi concrètement ?
3: En fait, ce qu'on appelle la polychromie antique, c'est vraiment les couleurs qui étaient appliquées sur les sculptures, alors que ce soit des reliefs, de la statue en ronde bosse. Et c'est vraiment l'idée d'appliquer des couleurs pour faire ressortir certains éléments dans le décor ou dans les vêtements que peuvent porter les sculptures. Puisque comme aujourd'hui, les œuvres sont conservées plutôt en marbre blanc sans leurs traces de polychromie, on mène de nombreuses études pour essayer de restituer l'aspect que pouvaient avoir les œuvres avec les couleurs.
1: L'étude des moulages permet surtout de déterminer avec précision l'apparence des statues de l'époque. Pour cela, un outil peut s'avérer utile, le mapping vidéo. Corentin nous explique en quelques mots en quoi cela consiste.
2: Avec ces sessions de mapping, tout simplement, on utilise des restitutions en trois dimensions des moulages. Ensuite, il va y avoir un traitement par infographie qui va permettre d'appliquer un certain nombre de couleurs sur les répliques en trois dimensions de ces moulages. Et enfin, par un système de projection avec un vidéoprojecteur, on peut tout simplement redonner l'aspect de la polychromie antique simplement devant le spectateur qui peut venir ainsi les admirer sans avoir à altérer, par exemple, la surface du moulage.
1: Recréer des répliques de statues antiques exige un travail minutieux et conséquent. Cela passe bien sûr par plusieurs étapes. L'occasion pour Corentin de nous résumer le déroulement.
2: En fait, les moulages, ce sont initialement des copies, justement, de sculptures antiques. Lorsqu'on les a réalisées au 19e siècle, on ne se posait pas la question de savoir si on allait éventuellement effacer des traces de surface. Donc, tout simplement, ce qu'on faisait, c'est qu'on appliquait des moules qui prenaient ensuite la forme des statues et qui ensuite permettaient de donner un moulage tout simplement en coulant par exemple du plâtre dans une espèce de support en latex par exemple. Aujourd'hui, on fait plutôt des répliques à partir de copies, c'est-à-dire qu'on va par exemple avoir quelqu'un, un sculpteur spécialisé qui va copier l'œuvre originale et ensuite on va appliquer les mêmes méthodes de moulage mais sur la copie de cette œuvre.
1: Et si vous êtes passionné par l'archéologie et que vous voulez contempler les statues de vos propres yeux, sachez que vous pouvez visiter le musée gratuitement les lundis, mercredis et vendredis de 14h à 18h. Zoom sur votre région, c'est fini pour aujourd'hui. On se retrouve la semaine prochaine. Ciao tout le monde.
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1: Récemment, je me suis retrouvée submergée par le flot des activités à accomplir sans trop savoir comment gérer mon temps. Je me suis alors posé une question, comment prioriser mes activités pour sortir de la tyrannie de l'urgence et gagner en sérénité ?

0: Le sujet de la gestion du temps s'est beaucoup développé dans les dernières décennies. Des livres ont et sont écrits à ce propos. Des professionnels ont développé une expertise pour accompagner les personnes dans une gestion efficace et équilibrée de leur emploi du temps. On peut aisément comprendre l'engouement pour ce sujet au moins pour trois raisons. La première est que le temps est sans aucun doute l'une de nos plus grandes richesses. Plutarque a par exemple affirmé qu'avoir du temps, c'est posséder le bien le plus précieux pour celui qui aspire à de grandes choses. Une deuxième raison serait que face aux multiples sollicitations dont nous faisons l'objet, nous devons planifier notre temps afin de ne pas vivre sous le coup d'un stress constant, générateur d'une fatigue physique et psychologique. La troisième raison est donnée par le philosophe Sénèque qui a affirmé que « nous ne manquons pas de temps, mais nous en avons beaucoup dont nous ne savons pas tirer profit ». En d'autres termes, cette ressource fondamentale dont nous disposons doit être exploitée avec stratégie. C'est ainsi que Stephen Covey a écrit un livre consacré à la gestion du temps, « La priorité aux priorités ». Dans cet ouvrage, il nous donne des clés permettant d'organiser notre temps de manière à donner la primauté aux activités importantes. Pour donner la priorité aux priorités, il recommande d'utiliser deux outils indissociables. Tout d'abord, une horloge, qui correspond à la manière dont on utilise les moments de notre journée. Il s'agit d'allouer un temps particulier à chaque activité. En deuxième lieu, une boussole, qui représente nos valeurs, nos principes, ce qui est important pour nous. Il s'agit de donner un sens à la planification de nos activités afin d'avancer en direction de ce qui nous importe vraiment. De manière plus concrète, l'auteur nous propose de classer toutes nos activités selon deux critères, l'urgence et l'importance. Il nous conseille de répartir nos activités en quatre cadrans. Cadran 1, les activités urgentes et importantes. Cadran 2, les activités importantes et non urgentes. Cadran 3, les activités urgentes et non importantes. Et enfin, les activités qui ne sont ni importantes ni urgentes. Donner la priorité aux priorités, c'est privilégier les activités importantes et non urgentes. Pour trouver le temps nécessaire, il faut alors éliminer les activités urgentes et non importantes. Comment faire pour définir ce qui nous importe vraiment? Stephen Covey recommande de tenir compte de nos quatre besoins fondamentaux, nos besoins physiques, nos besoins sociaux, nos besoins spirituels et enfin intellectuels. Ces besoins sont interconnectés et c'est en arrivant à les satisfaire tous ensemble que l'on suit notre boussole. L'auteur conseille de rédiger par ailleurs une lettre de mission personnelle qui va résumer les buts, les valeurs profondes que nous assignons à notre vie. Cet énoncé de mission personnelle représente notre boussole. Nous pouvons ensuite aligner notre horloge à notre boussole, c'est-à-dire accorder le plus de place possible dans notre agenda aux activités importantes qui nous font avancer vers nos buts essentiels. Petite citation en guise de conclusion et qui, j'espère, va nous permettre de poursuivre la réflexion. On a toujours assez bien de temps lorsqu'on l'emploie bien. Goethe.
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1: 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Une petite pensée sur le retour en Alsace après la guerre.
2: J'ai jamais désespéré, hein. Mais oui, je me suis dit, ça va bien se terminer. Comme on savait qu'il y avait un débarquement, alors on s'est dit, de toute façon, il faudra qu'ils s'occupent de nous. Premièrement, on a demandé aux autorités, d'ailleurs, ils connaissaient l'Alsace, on leur a demandé quand est-ce qu'on rentrait et tout ça. Alors, ils ont dit qu'il y avait une commission conduite par le général Koenig à Moscou et qui s'occupait de nous. Et nous, alors, on est partis, je crois que c'était en septembre. On a passé presque un mois pour rentrer. Et j'avais plus rien aux pieds, j'avais des sabots, j'avais une vieille vareuse russe, et puis j'avais un bonnet que j'avais fabriqué moi-même. Comme ça, ils m'ont foutu dans le train pour rentrer à Célestat.
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1: Bonjour à tous, bienvenue pour une nouvelle découverte théâtrale. J'aimerais aujourd'hui vous parler du spectacle « Tous des oiseaux » de Wajdi Mouawad, passé à la Filature en janvier 2019. C'est un spectacle bouleversant, profondément humain et actuel. « Tous des oiseaux » raconte l'histoire d'Eitan, juif allemand, et Wahida, musulmane et américaine. Tout bascule lorsqu'Eitan découvre que son grand-père n'est pas le père de son père. Il part avec Wahida dans le but de retrouver sa grand-mère pour connaître la vérité sur ses origines, mais il est malheureusement victime d'un attentat en Jordanie et tombe dans le coma. Wahida est, elle, soutenue par une soldat israélienne, une soldat, elle aussi brisée par ce qu'elle vit tous les jours avec cette guerre. Wahida doit faire face à la famille d'Eitan qui la déteste car le nom d'arabe est gravé sur son front. C'est le point de départ. Puis il y a de nombreux secrets de famille qui sont révélés, des secrets liés à la vie dans un pays en guerre, des secrets liés au fait qu'on ne sait plus s'aimer pour ce que nous sommes avant les étiquettes de religion, de société et l'histoire avec un grand H, des êtres humains. Le texte du spectacle s'est écrit au fil des répétitions. C'est-à-dire qu'au fur et à mesure des répétitions et des propositions des acteurs, l'auteur va écrire le texte. Le spectacle traite de questions géographiques et linguistiques. Géographiques car l'histoire se passe surtout en Israël, terre de déchirement portant l'histoire du Moyen-Orient et de l'Europe. Et linguistiques car le spectacle est entièrement surtitré et joué en anglais, en allemand, en hébreu et en arabe, langue parlée par les différents personnages. Wajdi Mouawad explique que cette idée de pièce lui est venue avec la légende de l'oiseau amphibie. Une légende qui raconte l'histoire d'un oiseau qui aime tant les poissons qu'il préfère plonger dans l'océan que vivre sans eux. Son amour pour ce qui est différent est si grand que des ouïes lui poussent pour qu'il puisse respirer. Wajdi Mouawad nous dit ceci. Cette histoire de mutation me bouleverse aujourd'hui dans ce qu'elle raconte de notre époque, de notre monde et de notre rapport à l'autre. À l'ennemi, pour ainsi dire. Et voici mon avis sur le spectacle.
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1: Wajdi Mouawad est un grand auteur contemporain dont l'écriture est une réelle force. Son écriture est à la fois poétique et très crue, mais toujours au service de ce qu'il veut raconter et toujours juste. C'est un spectacle intense, profondément bouleversant. Les comédiens sont très talentueux. L'histoire de cette famille est déchirante et ancrée dans la réalité de notre monde, ce qui est une réelle force. C'est aussi grâce aux différentes langues, l'anglais, l'allemand, l'hébreu et l'arabe, que cette histoire est si vraie pour le spectateur. Se servir de toutes ces langues, la place qu'elles ont dans l'identité d'une personne ou d'un peuple, faire ressortir les frontières entre les personnages, la colère qui les sépare et qui les pousse à s'entre-déchirer. C'est dans la langue qu'ils perçoivent en premier leurs différences. Mais le spectacle n'est pas négatif, au contraire. Il permet d'extérioriser les douleurs, de réfléchir à l'être humain, à nous-mêmes, et comment nous voulons, nous, agir avec l'étranger. En partant de l'intimité d'une famille, comme souvent dans ces spectacles, Wajdi Mouawad propose un regard sur le monde entre Europe et Moyen-Orient. Non seulement ce spectacle est profond, mais il est beau. Le surtitrage est inclus dans le décor, un décor qui évolue au service de l'intensité des scènes. Des images fortes, comme le père auprès de son fils dans le coma, ou bien des scènes plus larges, comme l'image du repas de famille, lieu de convivialité, mais qui, dans Tous des oiseaux, est un lieu de déchirement. Ou encore, la boîte de nuit où Eitan et Wahida se retrouvent, représentée par des lumières vives. Il s'allonge ensuite sur un lit qui se transforme rapidement, par une évolution scénique, en chambre d'hôpital pour Eitan, victime de l'attentat. Bien sûr, les sons et la musique participent aussi au voyage. La musique d'Eleni Karindrou nous transporte ailleurs et les explosions et sons d'avions ponctuels rappellent les tourments du Moyen-Orient. Pour conclure, je vous cite des mots tirés du dossier de presse de Tous des oiseaux. Dans une histoire où l'intime des vies domestiques est dynamitée par la violence du monde, il n'existe aucune réalité qui puisse dominer sur une autre. Tout conflit fratricide cache un labyrinthe où va, effroyable, le monstre aveugle des héritages oubliés. Vous pouvez retrouver des photos du spectacle sur le site du Théâtre de la Colline, www.colline.fr. Bonne journée à tous.
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2: 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Vous êtes-vous déjà demandé d'où venait le terme Bluetooth ? Si c'est le cas, alors ça tombe bien, car c'est justement le sujet du jour dans Daily Binary. On va remonter le temps pour revenir dans une époque où les microprocesseurs et le chauffage au gaz n'existaient pas encore dans la mythologie nordique. Mais tout d'abord, c'est quoi vraiment le Bluetooth ?
3: C'est une connexion sans fil qui permet de relier deux appareils proches l'un de l'autre. Cela permet par exemple de connecter votre smartphone à vos écouteurs, votre voiture ou votre enceinte audio, mais également votre casque ou votre souris à votre ordinateur portable. Les applications sont nombreuses et se démocratisent de plus en plus, avec toujours plus d'appareils compatibles, les montres connectées, les téléviseurs sans fil. Pour faire simple, le Bluetooth peut remplacer n'importe quel câble qui relie deux appareils ou périphériques électroniques.
2: Le nom est directement inspiré du roi viking Harald Blattand, qui donne en anglais Harald Bluetooth, qu'on traduit par Harald à la dent bleue. La légende ne sait pas trop pourquoi on lui donnait ce surnom, peut-être qu'il abusait un peu trop de fruits qui avaient pour tendance à colorer les dents, allez savoir.
3: Le créateur de Bluetooth s'est inspiré de son histoire. Car oui, on raconte que ce roi Harald aurait unifié son pays tout en rassemblant le Danemark et la Norvège, alors à l'époque très divisés. De la même manière que ce roi rassemble les peuples, le Bluetooth met ensemble plusieurs appareils. La comparaison est si innocente que l'on pourrait la croire inventée par un enfant.
2: Mais cette idée a tellement convaincu les développeurs que le Bluetooth s'est aujourd'hui imposé comme une norme utilisée absolument partout sur la planète. Le logo est d'ailleurs inspiré des initiales de Harald Blattand dans l'alphabet runique. Ce roi ne se doutait probablement pas que son histoire aurait pris une telle ampleur dans le monde du numérique.
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0: à 2 ans, elle a fait une, ou une encéphalite, ou une, comment qu'on dit, enfin, voilà. Et après, elle était, on peut pas dire qu'elle était, oui, elle était plus normale. Parce que des années, j'ai passé chez les psychologues, chez les psychiatres. Et puis après, elle est rentrée dans des instituts avec des éducateurs. Et donc, c'est là qu'elle a évolué.
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2: Avec Alain Nussbaumer, directeur du Rimlisauf, le mot imposé du jour est salade de fruits.
3: Quand je m'occupe d'enfants, je raconte une histoire par rapport à la salade de fruits. Parce que justement, chacun est différent. On est parfois des bananes ou des pommes ou des poires. Si on mange juste la poire, ça a un goût particulier. Si on mange juste la banane, ça a un goût particulier. Mais si on coupe tout ça en petits morceaux et si on mélange tout, il y a quelque chose de magique. Ça a un goût extraordinaire. On peut retrouver plein de choses. Ça rafraîchit beaucoup. Puis en plus, ça fait penser au travail d'équipe. Quand on travaille ensemble, chacun peut apporter sa saveur. Et du coup, c'est nettement meilleur qu'une seule et unique saveur. C'est important de travailler un peu comme une salade de fruits. Et puis, la salade de fruits, les fruits sont coupés aussi. Ça nous amène aussi quelque part à l'humilité. Ce n'est pas des gros bouts qu'on prend, c'est des petits bouts de chaque fruit qu'on arrive à mettre en bouche et à avoir une saveur particulière ensemble. Donc, quand on travaille sous cette forme-là, ce n'est pas juste une personne qui a la primeur, pas juste une idée, mais c'est plein de petites idées qui, ensemble, arrivent à faire quelque chose de très bon, de succulent, en fait.
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3: Vous êtes-vous déjà demandé d'où venait le terme Bluetooth ? Si c'est le cas, alors ça tombe bien, car c'est justement le sujet du jour dans Daily Binary. On va remonter le temps pour revenir dans une époque où les microprocesseurs et le chauffage au gaz n'existaient pas encore dans la mythologie nordique. Mais tout d'abord, c'est quoi vraiment le Bluetooth ?
4: C'est une connexion sans fil qui permet de relier deux appareils proches l'un de l'autre. Cela permet par exemple de connecter votre smartphone à vos écouteurs, votre voiture ou votre enceinte audio, mais également votre casque ou votre souris à votre ordinateur portable. Les applications sont nombreuses et se démocratisent de plus en plus avec toujours plus d'appareils compatibles, les montres connectées, les téléviseurs sans fil. Pour faire simple, le Bluetooth peut remplacer n'importe quel câble qui relie deux appareils ou périphériques électroniques.
3: Le nom est directement inspiré du roi viking Harald Blattand, qui donne en anglais Harald Bluetooth, qu'on traduit par Harald à la dent bleue. La légende ne sait pas trop pourquoi on lui donnait ce surnom, peut-être qu'il abusait un peu trop de fruits qui avaient pour tendance à colorer les dents, allez savoir.
4: Le créateur de Bluetooth s'est inspiré de son histoire. Car oui, on raconte que ce roi Harald aurait unifié son pays tout en rassemblant le Danemark et la Norvège, alors à l'époque très divisés. De la même manière que ce roi rassemble les peuples, le Bluetooth met ensemble plusieurs appareils. La comparaison est si innocente que l'on pourrait la croire inventée par un enfant.
3: Mais cette idée a tellement convaincu les développeurs que le Bluetooth s'est aujourd'hui imposé comme une norme utilisée absolument partout sur la planète. Le logo est d'ailleurs inspiré des initiales de Harald Blattand dans l'alphabet runique. Ce roi ne se doutait probablement pas que son histoire aurait pris une telle ampleur dans le monde du numérique.
4: C'était Daily Binary. Rendez-vous demain pour une nouvelle dose de culture générale
2: sur le monde digital.
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Bonjour à tous, cette semaine dans Fallait y penser, on va parler musique. Qui n'a jamais eu ce problème agaçant d'écouteurs? Et oui, ce moment où vous prenez les transports en commun et que vous voulez écouter de la musique, mais impossible car vos écouteurs qui étaient soigneusement rangés dans votre sac ou votre poche se sont emmêlés. Mais d'où vient ce phénomène? Et ben moi, je crois que c'est un complot des écouteurs pour nous empêcher d'écouter de la musique. Eh bien, il faut savoir qu'un professeur de sciences physiques de l'université d'Aston, prénommé Robert Matthews, a mené une étude sur ce problème d'écouteurs. Il avait rien d'autre à faire, lui. Il a ainsi fait 12 000 tests sur des écouteurs et des fils mesurant entre 55 et 183 cm. Après les avoir agités dans une boîte, il a recensé plus de 700 nœuds différents. Waouh, c'est du boulot tout ça, dis donc. Il a également remarqué que plus le fil est long, différent. Waouh, c'est du boulot tout ça, dis donc. Il a également remarqué que plus le fil est long, plus il aura de chances de s'en mêler facilement.

je crois plutôt qu'il y a un petit lutin qui emmêle les écouteurs quand tu les mets dans ta poche juste pour t'ennuyer. Et c'est ainsi que les écouteurs s'emmêlent constamment dans nos poches. On récapitule, selon Robert Matthews, les écouteurs ont tendance à s'emmêler tout le temps dans nos poches pour trois raisons. Premièrement, parce que les écouteurs sont longs. Deuxièmement, parce qu'ils sont souples. Et troisièmement, parce qu'ils sont agités comme dans une poche et qu'en plus, ils sont dans un espace confiné. Et c'est donc pour toutes ces raisons que nos écouteurs s'emmêlent tout le temps. Et oui, il fallait y penser. Voilà, c'est tout pour cette semaine. Moi, je vous dis à la semaine prochaine pour un nouveau fait expliqué dans Fallait y penser. 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
3: Aujourd'hui, on a quelque chose à vous présenter. Quelque chose d'exceptionnel. Quelque chose d'inédit. Et c'est un nouveau Daily Binary, bien meilleur que le précédent, et la meilleure qualité que vous pourrez trouver sur le marché. C'est ce qu'on aurait aimé dire si on était PDG d'une grande entreprise et qu'on devait présenter notre nouveau projet devant un public de fans en délire.
2: Car oui, c'est bien connu, Daily Binary possède un grand nombre de fans hardcore qui écoutent l'émission quotidiennement avec assiduité, et vous en faites partie.
3: Remontons quelques années en arrière à la cérémonie de présentation qui posa les bases du genre. La plus grande cérémonie commerciale du dernier siècle, que dis-je du dernier millénaire, voire même de toute l'histoire de l'humanité.
2: 9 janvier 2007, le PDG le plus classe de l'histoire, Steve Jobs, présente ce qui deviendra la série de smartphones la plus rentable depuis que le monde existe, l'iPhone. 9 janvier 2007, le communicant le plus admirable fait une démonstration de son talent d'orateur en réalisant l'une des prestations les plus marquantes depuis la genèse de l'univers connu.
3: Et vous savez c'est quoi le pire dans tout ça? C'est qu'au moment de la présentation, l'iPhone ne fonctionnait même pas correctement. Durant la phase de test, le PDG d'Apple a dû changer à plusieurs reprises de téléphone à cause d'un manque de mémoire vive qui faisait planter le modèle prototype.
2: Imaginez seulement la pression de se ridiculiser devant des millions de personnes à travers le monde en cas de bug. Eh bien, c'est le risque qu'a pris celui qui restera à jamais comme le meilleur commercial de l'histoire.
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2: Dire corde au théâtre. C'est votre tournée. C'est un mot banni au théâtre que je vais prononcer pour vous aujourd'hui, car je suis dans un studio radio et non sur scène. Le mot corde. Le mot corde désigne les guindes ou ficelles dans les coulisses qui permettent de lever projecteurs, décors et autres accessoires. Pourtant, le mot corde porte malheur et jamais vous ne rencontrerez un régisseur qui prononce ce mot. Cette superstition a plusieurs origines. La première est qu'à l'époque, les techniciens étaient d'anciens marins et le mot corde fait référence au nœud du pendu, donc à la mort. La corde était aussi ce qu'il fallait tirer pour déverser de l'eau sur scène lorsqu'un incendie se déclarait, ce qui arrivait souvent quand les théâtres étaient éclairés à la bougie. À l'Opéra National du Rhin, les régisseurs remplacent le mot « ficelle » par le mot alsacien « Schnutzgiggerle ». Aujourd'hui, le seul risque que prend le régisseur en prononçant malencontreusement le mot « corde » est de devoir payer la tournée à ses collègues. Vous savez donc que le mot « corde » ne sera jamais prononcé dans un théâtre. Jamais.
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1: Avec Ritz Randriam Ampandri, coach sportif chez Work Inside Out, le mot imposé est aujourd'hui entraide.
2: Alors l'entraide, c'est aussi une valeur que j'inculque beaucoup dans le sport. Tout seul, on va peut-être plus vite, mais ensemble, on va plus loin. Le fait de s'entraider, c'est aussi le fait de pouvoir avancer plus loin, plus longtemps, se connecter encore une fois, penser à l'autre, peut-être se décentrer de soi-même et apporter une aide qui peut être un trésor pour celle qui le